0: On a écouté The Bug en compagnie de Flowdan, ça a été suivi par Minuit Machine, puis les Croates de Sane sur le 895 de Dio.
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comme à l'ère du compact disque sur le 895 de Radio Dio, on enchaîne noisy pop, sucré et punk. On a écouté Yola Tengo, puis Belle et Sébastien, et maintenant La Fraction.

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Et ouais, sur le 895 de Radio Dio, on est toujours en pleine crise d'ado. On a écouté Don't Tell Yourself It's Okay des Lemonheads, puis Occupation tirée de l'album Transophobia de Megacity 4. On écoute tout de suite Keep the Beat de Snuff.

Au rayon de ces tubes des années 90, on a écouté Bad Religion avec la chanson Anesthesia qui parle de dépendance et de défonce. On a enchaîné avec Ride, on écoute tout de suite Sonic Youth.

Libre, sauvage et impertinente, vous venez d'entendre Uto, UTO, suivi par Gérard Junio 106 et enfin Adulte.

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Un tour à Grenoble autour du label cassette Fourcat Records. On a écouté Ch'tite Diaspora, VHS en compagnie de Cisaille et enfin Schlag on the Beach sur le 895 de Dio.

0: Le son de Black House Crush a été suivi par le projet ougandais que l'on nomme Ecobase sur le 895.
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La poésie de Nazamba sur un son d'OBF, suivi par le London Afrobeat Collective et à l'instant un pied à Cali, un pied à Lyon. C'était le groupe Pixvae sur Radio Dio, libre, sauvage et impertinente.

Le duo de Gilia Girasol et Ray Borneo, sorti sur le label Petrol Chips, a cédé la place à la musique de Julien Dexan, sorti, lui, sur le label Microculture.

Les Croates de Seine, sortis sur le label stéphanois Vox Project, ont été suivis par le duo Genevois Hypercute. Et à l'instant, c'était Automatic City sur Radio Dio 89.5 MHz.

0: Vous êtes bien sur la modulation de fréquence 89,5 à Saint-Étienne ou en streaming sur le radiodio.org. On vient d'écouter Taou, suivi de Jawar et à l'instant Ben Chemi.
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écouter Quartetto Taffy. Ça a été suivi par Ignacio, Maria, Gomez et à l'instant en Colombie les Meridian Brothers sur le 895 de Radio Dio. Et tout de suite, on part se balader à Saint-Étienne, éclectique, mixte et riche comme on l'aime.

On a écouté le duo stéphanois de Cora et Percussion avec Ali Boulot Santo et Dominique Lantin, suivi par Manjoul rencontrant FX et Ivo et invitant la voix de Jupiter Bokonji sur le 895.

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2: 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On commence du côté de la Somalie, avec Ninko Jamak, Bourra Aoudir.

0: vient de s'écouter Les Scorpions Soudanais, avec Força Saïda. Et on continue au Nigeria avec Doris et Bong, Boogie Trip.
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Vous écoutez Radio Dio sur le 89.5. On vient de faire un tour en Côte d'Ivoire avec Jimmy Hyacinthe, Yachiminou, et on continue avec Mbamina. Kilo oui, kilo oui.

0: Vous êtes toujours sur Radio Dio et on est retourné du côté du Nigeria avec Hotline, Stay Close et direction l'Inde avec le remix récent d'un grand classique de Bappi Lahiri, Zinedine Meri Dance.
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les Australiens de Bombay Royal sur Radio Dio 89.5. Le célèbre tube de Sapan Jag Mohan, Sauter Sauter Adira Hat. Et on termine en Libye, avec le morceau Sarah, d'Ahmed Fakhroun.

0: Vous venez d'écouter le gros mix du Bandit Road sur Radio Dio 89.5.
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1: Karen O des Yeah Yeah Yeahs qui prêtait sa voix à un titre magnifique de Swans. Juste avant eux, c'était Jay Bennett et les Sleaford Mods. Vous écoutez Radio Duo.

0: Dio vous a proposé dans l'ordre les Violent Femmes, Elliott Smith, Mac DeMarco et G. Fernandez.
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Radio 89.5, évidemment. On a écouté Kurt Vile, songwriter indie pop, avec la chanson Tom Petty's Gone, But Tell Him I Ask For Him, puis Sans Shérif de Dwarf Leaf Dwarf. On continue dans la songwriting avec Jean-Pierre Marsal, C'est la guerre de partout, une chanson contre la guerre.

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Aujourd'hui, nous sommes le dimanche 14 juin de l'an 2026 et 865e jour de l'année. Pour ce qui est de la fête du jour, nous fêtons les Élysées, mais aussi les Ruffins. Bonne fête aux Élysées, mais aussi aux Ruffins. On dit des Élysées qui sont intuitifs et compréhensifs. Votre couleur, l'orangé. Votre chiffre porte-bonheur, le 9. Pour ce qui est du dicton du jour, à la Saint-Ruffin, cerise à plein jardin. C'est vrai qu'il y a des cerises un peu partout. Vous êtes couché, vous posez la question, quel temps qu'il fait dehors? Le ciel, il est bien dégagé. Les températures sont de 15 degrés en ce moment sur la ville de Saint-Étienne. Si vous avez prévu d'aller pique-niquer, dépêchez-vous de vous lever. Et puis, si vous êtes né le 14 juin, eh bien, joyeux anniversaire à vous toutes et à vous tous. Je vous rappelle que nous sommes la journée mondiale des donneurs de sang. Et puis, petit générique, car nous sommes dans les saints populaires au Portugal.

Une fois, bonjour et bienvenue sur Radio Duo. Je suis très heureux de vous retrouver, de vous faire compagnie pendant 2 heures avec le meilleur de la musique portugaise, les nouveautés pour l'été qui arrive. Et comme le Portugal fête ses saints populaires, beaucoup de marches pour fêter la Saint-Antoine.

8h16, soyez les bienvenus si vous nous rejoignez, c'est Jérôme avec vous et vous écoutez Radio Duo 89.5 à Saint-Étienne et sa périphérie, www.radioduo.org pour le partout dans le monde. Comme promis aujourd'hui, beaucoup de marches en l'honneur des saints populaires, la Saint-Antoine qui était hier, la Saint-Jean et après la Saint-Pierre. Juste avant donc Antonio Albornaz et le thème Saint-Antoine, précisément Saint-Jean et Saint-Pierre. Et à l'instant, Michael, je vais demander aux saints. Voici à présent notre première nouveauté, Bande Nova Onde, quand joue le Funana. Merci d'être avec nous. Ultime de Bande Nova Onde, French Petit, pour présenter le Signore Murta. 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

Un petit détour par les années 60 et les marches de l'époque avec auparavant Céleste Rodrigues, la sœur d'Amalia Rodriguez, marche de juin, mais aussi Marie-Claire, nuit de marche. Toujours avec les nouveautés de la semaine et le nouveau titre pour Monica Sintra, voici Barbie.

Vous savez que tous les dimanches ici sur Radio Dio vers 8h30, c'est la fête de toutes les mamans à ce sujet. Vous venez d'écouter Louis-Philippe Reich qui a interprété « Ciao, ciao, maman ». Tout de suite, je vous propose la rubrique « Les classiques de la musique portugaise ». Et jusqu'à 9h, nous évoquerons les saints populaires et les plus belles marches en l'honneur des saints. Restez donc

Soyez les bienvenus, vous tous qui aimez le fado, et vous êtes nombreux. C'est parti pour la rubrique Grand Fado, Grande Voix. Et aujourd'hui, une série de fado qui parle de Lisbonne et de ses quartiers, donc ses traditions, mais aussi les quartiers, comme je vous ai dit. Vous venez d'écouter Front Fling et le thème 5 quartiers. Pour l'heure, le groupe Entre Voix, Teresa Tapadas, Alice Pirch, Lenita Gentil et Maria Ramonda, et un joli medley, Nuit de la Saint-Antoine et la Valjboa. Donc tout de suite après, vous écouterez le son de la guitare de José Nunes. Lisbonne ne soit pas française, mais pour l'heure, les Entre Voix.

de Camara. Nous allons terminer cette série de Fado spéciale Saint Populaire, Lisbonne et ses quartiers. Et à nouveau les Entrevoix et encore un joli medley. Lisbonne des miracles et Lisbonne des mange-les-couches. J'espère que ça vous a plu. Très belle matinée en notre compagnie.

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Et comme vous le savez, jusqu'à 10h, donc les chansons de votre choix, au 04 22 91 98 68. Et pour l'heure, voici 6 minutes de pur bonheur, un thème qui nous a été demandé pour le plaisir de Josette, qui aimerait écouter. Donc Christiane Assa et compagnie, et un thème qui nous parle des fêtes populaires au Portugal. Christiane Assa et compagnie.

Voilà, jusqu'à 10h, les chansons de votre choix au 04 22 91 98 68. Pour l'heure, nous allons rendre un hommage à un chanteur qui nous a quittés vendredi passé. Il s'agit de Franck Michael. Donc, à ce sujet, il y a Chantal et Roger qui voudraient donc écouter une jolie chanson pour toutes les mamans. Ce thème, Chantal et Roger voudraient le dédier à leurs chers voisins en souhaitant un excellent dimanche. Merci à vous et de votre fidélité. Donc, voici Franck Michael. Pour toutes les mamans.

toutes les mamans du monde, c'était Franck Michael. Le thème qui va suivre nous a été demandé donc de la part de Nicole pour ses tantes Lucienne, ses sœurs Michel et Sylvie, pour Bernard et Lina, pour Madame Quintela, pour Malika, famille Gomez, Daniel de Saint-Étienne, Madame Hurta, famille Daniel de Salles et le Château, Madame Lopignez ainsi que son mari. C'est pour Babette, pour Annie, pour Chantal et Roger, mais aussi nos enfants et petits-enfants. Vous souhaitons à tous un très bon dimanche. Et le thème que nous allons écouter s'agit d'Emmanuel, la danse de la passion.

Voilà les chansons de votre choix au 04 22 91 98 68. Revenons aux nouveautés avec le tout nouveau single pour Liliana Oliveira, Le Sifflet sur Noir.

Voilà, nous sommes en plein mois, donc de retour aux marches de Lisbonne avec Tino Costa, Saint-Antoine de Lisbonne et du Monde, et à l'instant, Eliane Tavares, Rose d'Alfama. Nous sommes, comme je disais, nous sommes en plein mondial de foot à ce sujet. Je vous propose le nouveau titre de João Claro et Benvinda Costa. Voici Portugal, le drapeau en l'air.

Griller des sardines, c'était DJ Monkey. Donc, pour terminer cette émission, voici à nouveau Amalia Rodriguez et la marche d'Alfama. Je vous rappelle que c'est Alfama qui a gagné donc les marches de Lisbonne pour 2026.

Dans quelques instants, vous retrouverez toute l'équipe de Numidia qui vous accompagneront jusqu'à midi avec l'émission Culture sans frontières. Quant à moi, eh bien, je vous dis à dimanche. Merci à vous de votre fidélité, de tous vos appels, vos messages. Merci. Et si vous aimez la musique portugaise, les marches populaires, je vous donne rendez-vous dimanche à partir de 8h. Bye bye.

0: Bonjour à tout le monde, bonjour à toutes et à tous, bienvenue dans Culture sans frontières, votre rendez-vous hebdomadaire consacré aux cultures, aux mémoires, aux langues, aux artistes et aux grandes figures qui façonnent notre patrimoine commun. Nous sommes très heureux de vous retrouver aujourd'hui sur Radio Dio 89.5 FM à Saint-Étienne et dans toute la région stéphanoise. Bonjour Nemelika, bonjour Nafatima et bonjour Sofiane.
1: Bonjour, bonjour.
2: Bonjour à Zulflawan.
3: Sbah el khir Flawan, sbah el khir à Sofiane, sbah el khir à Madame la Présidente.
2: Oh là là là là là.
3: Sbah el khir à ma fille. Elle s'en est sortie déjà.
0: Khadija.
3: Lakhdija.
0: Lakhdija.
3: Lakhdija.
0: Qui mène une femme en semaine, qui n'est pas Lakhdija.
3: Voilà.
0: Deux prénoms. Ou Malika, c'est la reine.
3: Exactement.
0: Malika, là. Voilà. Et voilà, que de beaux prénoms.
3: Exactement.
2: Sofiane est entourée que de gens bien.
0: Bah oui, hein.
1: Chanceux.
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0: Voilà, il y a Texaha, Nafatima. Voilà. Aujourd'hui, nous allons consacrer 2 heures à une personnalité exceptionnelle de la littérature algérienne contemporaine. Un homme qui a choisi la plume plutôt que le silence. Un homme qui croyait profondément que la culture était une arme contre l'obscurantisme. Un homme qui est devenu, malgré lui, le symbole de la liberté d'expression en Algérie. Cet homme s'appelle Tahar Djaout.
1: C'est vrai, c'est un homme qui aura marqué les esprits en Algérie. C'est un poète, c'est un journaliste, un romancier, un intellectuel engagé. C'est vrai qu'il était kabyle, mais ça n'était pas la raison principale. L'important, c'est qu'il était algérien, il était universel.
0: Voilà.
1: Il était homme de culture, de principe. C'était un homme qui nous a quittés un certain 2 juin 1993.
0: Voilà. Pendant.
1: À l'âge de 80, de 39 ans. Il est tout à fait victime d'un attentat terroriste une semaine auparavant.
0: Ah oui.
1: Et cet homme, franchement, ça reste une des plus grandes figures du paysage intellectuel algérien. Et c'était un homme qui a laissé un grand vide. Parce que c'était à l'époque, et c'était une victime du terrorisme, de la guerre civile qu'a connue l'Algérie. Et surtout, c'était une des premières personnes civiles, entre guillemets, qui se faisait tuer par les terroristes. Parce qu'à l'époque, ça se passait entre les militaires et les terroristes seulement. Et là, c'était une des premières personnes qu'on abattait qui n'était pas militaire. Voilà.
0: Ouais. Il était journaliste et il y avait aussi
1: Smaïl Ifsaha,
0: écrivain Smaïl
1: Ifsaha.
0: Oui, c'est ça. Ouais. Oui, ils l'ont tué aussi. Hein.
1: Ouais, assassiné à coups de couteau
0: devant chez lui.
1: Exactement.
0: Ouais, c'est ce qui est terrible.
2: Tous les intellectuels, il tuait tous les intellectuels.
0: À l'époque, oui, pendant la décennie noire, vraiment,
2: bien
0: c'était
2: sûr.
0: Ça. Hein.
1: Ça faisait peur. L'intellect faisait peur.
0: Le fait de penser faisait peur.
1: Ça faisait peur à l'obscurantisme, en fait.
2: Bien sûr.
1: Donc, c'est normal. Quelqu'un qui porte des idées, c'est plus... ce qu'il y a de plus dangereux. Je vous rappelle, il y avait une très belle expression. Une très belle expression.
2: Oui,
1: mais elle
2: c'est
1: était
2: lui
1: sordide.
2: Qui a dit. Oui.
1: Elle était sordide de Goebbels, le ministre de la propagande d'Hitler, qui disait, quand j'entends idée ou quand j'entends liberté, je m'accroche à la crosse de... J'ai le vertige. Je m'accroche à la crosse de mon pistolet.
0: Voilà. Ça veut tout dire. Là.
1: Les idées, la liberté, c'est ce qui fait le plus peur
2: aux gens.
1: Aux gens,
2: oui.
1: Ouais,
2: au pouvoir, souvent.
1: Au pouvoir,
2: oui.
1: Oui, à tout le monde.
0: Et c'est pour ça que la chanson de Ed Mengelet a été choisie pour commencer l'émission.
2: Et qui m'a beaucoup fait réfléchir parce que يقارد ماشي انت قبيلت كان يقول
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2: Eh oui, il y en a, c'est contradictoire, c'est le contraire de ce que je pense, donc je me... peut-être que c'est normal.
1: Et c'est ça, c'est que le clin d'œil à la, ce qui s'est passé en Algérie, c'est qu'on avait deux camps qui se pensaient tous les deux aimer l'Algérie plus que l'autre, avoir les mêmes, les principes, les meilleurs principes l'un et l'autre.
2: Ouais.
1: Ils s'entretuaient, ils disaient tous les deux Allahu Akbar. Donc les deux se pensaient être musulmans.
0: C'est Mahia Sofiane, entre guillemets, je ne crois pas, les deux groupes disaient Allahu Akbar. Si, c'était
1: si,
0: ça
1: si, si, si, ah je bon t'assure qu'ils disaient les deux. Tu avais les militaires ou les gendarmes, les policiers, quand ils montaient à l'assaut, ils disaient Allahu Akbar. Et de l'autre côté, tu avais les terroristes qui disaient Allahu Akbar. Et va comprendre que les autres,
0: c'est ça.
1: Chacun est convaincu dans ses principes qu'il a raison, que c'est lui qui est sur le juste. Eh bien, c'est tout le paradoxe de la nature humaine.
0: Voilà, c'est pour ça la chanson Et Mengelet Ewel aussi. C'est-à-dire, s'il a parlé d'une certaine façon, chacun ses idées, chacun ses convictions. Mais le problème qui se pose, c'est... On a essayé de diviser un petit peu l'Algérie à l'époque. C'est ça le souci. Fegi kouliou interveilithis. Lequel on était tous unis et voilà, les mêmes principes, on s'est dit que c'était un
2: peu. Je vais vous dire que c'est la chatara. Je vais vous dire que c'est un
0: peu. Arthur,
2: c'est de pire en pire. C'est de pire en pire. قال الناس كوت طول الموند كريا تقبيليت تقبيليت مي تقبيليت ديزاين ديزوت ني با لا ميم. C'est pour ça que souvent je dis, je ne parle pas la même langue que telle personne. C'est tout à fait le contraire. Avec des valeurs. Et ben, ce n'est pas le cas.
0: Sûrement, à une certaine époque, Némélique, c'était comme ça. Mais après, je crois, avec le temps...
2: Ils étaient plus solidaires avant. Hein.
0: Oui, c'est ça. Ils étaient plus solidaires. Ils étaient plus solidaires. Ils étaient plus solidaires. Ils étaient plus solidaires et tout. Je ne sais pas, est-ce que c'est le problème de la, on va dire, civilisation, on va dire peu... évolution dont il y a le bon et le mauvais côté de l'évolution. Le bon côté et le mauvais, c'est le mauvais peut-être. Kouliouni, je veux dire, Manis, Kouliouni, Rahouaïch, Wahde, c'est tout. N'ghalana Fatima.
3: Exact.
0: Et peut-être le bon côté, ça nous a permis peut-être d'ouvrir les yeux sur beaucoup de choses, peut-être sur l'universalité, sur le. Voilà, c'est.
2: Oui, mais sur le monde. L'un n'empêche pas l'autre.
0: Normalement, Namalika,
2: tu peux t'ouvrir. Au contraire, si tu t'ouvres aux autres, c'est là que tu apprends beaucoup et que tu échanges.
0: Oui,
2: et que...
0: on va peut-être revenir dessus, Sofiane, tout à l'heure. On va essayer de parler un petit peu le contexte historique de ce qu'a vécu l'Algérie, pourquoi Tahar Djaout a été tué. Il n'était pas le seul, il y en avait d'autres aussi.
2: Altré Metref était là, il me l'a raconté. Et puis, on a eu le plaisir de connaître Salima Ait Mohamed, qui était une amie de Tahar Djaout et qui était là quand ils l'ont tué.
1: Et ils sortaient ensemble de la maison de la presse, je crois.
0: Voilà.
2: Oui, ils étaient ensemble.
1: Ils étaient en réunion. Ouais.
2: Et elle aussi, donc c'est à ce moment-là qu'elle est venue en France.
0: Elle a quitté, l'Algérie. Oui.
2: Elle est donc toujours ici en France. On a eu le plaisir de la recevoir plusieurs fois ici à Saint-Étienne. Elle habite dans le Midi. Et ça sera, je pense qu'on va l'inviter à nouveau.
1: Ah, oui.
2: Dans nos projets, là, elle tient une place importante. Et donc, elle était là et elle raconte. Elle a raconté comment ça s'est passé,
0: voilà.
1: En tout cas, les gens n'y croyaient pas à l'époque.
0: croyez pas.
1: Il y avait une quand on recevait ce genre d'informations, on les recevait comme ça de plein fouet. Il y avait un temps de pour

0: Oui, ça fait pas, ça faisait jamais partie de la culture algérienne.
1: Exact.
0: Jamais.
1: Exact.
0: Voilà, c'est venu d'ailleurs. Ouais, on dirait qu'on a semé une graine. On ne sait pas d'où elle est venue. Oh, quand elle a germé, quand elle a germé, elle a explosé. Voilà.
1: On
0: et
1: sait,
0: ça a
1: la,
0: donné.
1: C'est de la géopolitique.
0: Oui,
1: sait,
0: la décennie noire. C'est ce qui est terrible. Voilà. Et ce qui, voilà, encore, ça fait encore plus mal. C'est resté jusqu'à maintenant. Voilà. On peut pas éradiquer.
1: C'est tenace.
0: Oui, c'est cette mauvaise graine là.
2: C'est
0: tenace.
1: C'était quoi son crime? Son crime, c'était quoi? Son crime, c'était d'écrire, de penser, de refuser la peur. Donc de rester sur ses principes. C'était ça son crime. C'est, il n'a jamais tué personne, il n'a jamais
0: fait de mal
1: à la vie de personne, il n'a jamais menacé personne, il avait juste des idées, c'est tout. Il avait le droit d'avoir ses idées. Et ben c'est ce qui fait peur. Et ben durant cette émission, nous allons parcourir la vie de ce grand homme, Tahar Djaoud. On va voir en gros, il nous faut beaucoup plus qu'une seule émission, mais on verra un
0: bien
1: peu
0: sûr
1: son œuvre, ses combats, ses idées. Il y aura des extraits d'émissions, il y aura des chansons, il y aura des hommages, il y aura, donc des témoignages. On a prévu pas mal de petites séquences comme ça, histoire de partager, surtout avec les jeunes qui ne connaissent pas. La plupart ne savent pas ce qu'a vécu l'Algérie. Et c'est donc... ce mois de juin, nous commémorons 33 ans du décès de Tahar Djaoud. Donc, beaucoup ne connaissent pas. Et donc, et c'est l'occasion dans Culture sans frontières de rappeler la place de cet homme de culture, cet homme qui a beaucoup donné à l'Algérie, à la culture berbère aussi. Et c'était un homme, vous allez le voir, qui conciliait, qui n'avait pas de problème avec les autres peuples ni avec les autres langues. C'était un homme qui aimait bien la langue arabe, qui aimait bien la langue française, qui aimait bien la langue, sa langue maternelle,
0: bien sûr.
1: Donc c'était un homme de paix. Franchement, c'était un ange qui nous a quittés tragiquement. Et nous allons essayer pendant ces deux heures de faire un petit parcours sur la vie de Tahar Djaoud.
0: D'accord. Alors, on va écouter maintenant un petit hommage, Sofiane, de Tahar Djaoud. C'est Innes Lien, c'est ça? Hommage...
1: Innes Lien. Innes Lien, qui ont fait... bien sûr, ils sont connus pour autre chose. Mais là, on voulait faire passer parce que c'est un hommage qui a été enregistré une seule fois.
0: Oui.
1: Donc, c'est un hommage très rare et on voulait partager avec nos auditeurs cet extrait. Où Innes Lien ont fait un hommage à Tahar Djaoud.
0: D'accord. On écoute alors.

0: Je crois qu'il y a un petit souci technique, n'est-ce pas, Sofiane? Non? Ah, d'accord. On continue alors notre émission. On va parler un petit peu de la biographie de Taher Jaoud. Alors, on a dit que Taher Jaoud est né le 11 janvier 1954 à Oulhou, c'est ça, près d'Azefoun en Kabylie. Il grand... Oui, non. Une Malika?
1: Non, je demandais
2: à Fatima.
0: Je ne connais pas moi aussi la petite région de Guinée en Oulhou, mais Azfoun, elle est connue. Azfoun, c'est l'Aqvaï, la Tizi Ouzou.
2: Azfoun, c'est l'Aïs.
0: Oui.
2: Et Badar, je te t'en c'est
0: voilà. Elle est connue pour ses plages, Azfoun. T'exerce, Azfoun. Sur le littoral, Badar, Gayeuf, Badar, Djidjel, Skikda et tout ça. Voilà. Il grandit dans une région montagneuse où la tradition orale, la poésie, les contes occupent une place essentielle. La Kabylie des années 50 vit encore des bouleversements, la guerre, libération. Cette terre façonnera profondément son imaginaire. En 64, sa famille s'installe à Alger. Il était un excellent élève. Il poursuit ses études jusqu'à obtenir une licence de mathématiques à l'université d'Alger en 1974. Parallèlement, il développe une passion pour l'écriture. Très tôt, il écrit des poèmes et des nouvelles. Il maîtrise le mazir, l'arabe et le français, langue dans laquelle il choisira d'écrire l'essentiel de son œuvre.
3: Tout à fait. Ce qui est exceptionnel, c'est qu'à partir de, déjà dès l'âge de 16 ans, je vous dirais, dès l'âge de 16 ans, il publie sa nouvelle Les Insoumis. Il reçoit déjà une mention dans un concours littéraire. Donc, le futur écrivain était déjà préparé. Était déjà lancé. C'était vraiment, on va dire, les prémices de ce grand intellectuel qui allait le lancer sur les pas de l'écriture, les pas de la poésie et du journalisme par la suite. Comme quoi, quand on a fait des études de mathématiques, oui. Cela ne nous empêche pas de faire... autre chose, de faire de la littérature, et ça va ensemble. Taher Jaoud commence sa carrière dans les colonnes du quotidien El Mujahid.
0: Oui.
3: Il devient responsable de la rubrique culturelle d'Algérie Actualité.
0: Entre 1980 et 1984.
3: Tout à fait.
0: Okay.
3: Donc de 80 à 84.
0: Oui.
3: Il traverse, à travers ses articles, il remet en lumière des figures majeures de la culture algérienne. Il parle notamment de Mouloud Mamri,
0: oui.
3: De Mouloud Feraoun, Jean Amrouche, Mohamed Dib et plein d'autres.
0: Oui.
3: À une époque où, il faut dire, certains auteurs étaient peu mis en avant. Taher Jaoud, à l'époque, faisait,
0: oui,
3: partie des intellectuels qui dérangeaient aussi, il faut le dire, le pouvoir en place.
0: Mm.
3: Ce n'était pas le grand ami du régime qui, mm-hmm, était en place. Il défendait la pluralité culturelle de l'Algérie,
0: oui,
3: et ça allait à l'encontre aussi de la pensée unique qui était celle,
0: ouais,
3: du gouvernement en place. Donc,
0: qui s'est mis en place depuis les années 70, voilà.
3: En fait, il faisait plaisir à personne, ni aux intégristes, ni,
0: c'est ça,
3: ni au pouvoir en place. Donc,
0: oui, parce qu'ils ont décidé que l'arabe soit la langue officielle nationale. Voilà, c'est ce qui est terrible.
3: Entre autres, hein, et pas que ça, même la philosophie, c'était une philosophie URSS, pro-soviétique. Donc, on était plus... parti sur le communisme, mmh, sur les valeurs du communisme en général,
0: mmh,
3: et cette trajectoire n'était pas partagée par tout le monde.
0: Oui.
3: Et donc, au même titre que les intégristes qui n'aimaient pas qu'on pense autrement, le pouvoir en place aussi n'aimait pas qu'on pense autrement. Bien sûr, chacun y allait avec ses arguments,
0: mmh,
3: avec ses positions, chacun défendait sa position. Même le gouvernement, au nom de la raison d'état, pour le bien de de l'Algérie en général, était convaincu qu'il était sur son vrai, pas sur son tort. Donc, c'était comme ça. Et avoir des intellectuels qui pensaient autrement, c'était dangereux.
0: Je crois que c'est... Il n'y avait pas la liberté d'expression. Il n'y avait pas le droit à la liberté d'expression.
3: Oui, comme dans tous les pays du tiers-monde et les pays qui étaient récemment sortis du colonialisme. C'était le cas dans tous les pays, même pas en voie de développement, ou les pays du tiers-monde. C'était exactement la même chose. Il faut remettre les choses dans leur contexte. C'était l'époque, c'était la guerre froide. Le monde était partagé en deux, les pro-américains et les pro-soviétiques. On va faire les choses courtes comme ça. Ça va simplifier. Et donc, on devait choisir son camp. Et l'Algérie, comme tous les pays qui venaient de se libérer du colonialisme français et britanniques qui étaient pro-américains ont été aidés par les soviétiques. Donc naturellement, ils ont penché après leur indépendance vers la pensée soviétique.
0: Oui.
3: C'est eux qui les ont aidés. Mmh. Et la pensée soviétique, c'était la pensée unique.
0: C'est ça.
3: C'était pas il y avait pas. En fait, on n'avait pas besoin de liberté pour bien vivre. C'était ça l'idée. C'était vraiment l'élitisme, une classe dominante qui pense à votre place, qui réfléchit à votre place, qui connaît vos intérêts. Vous faites juste vos devoirs et tout ira bien.
0: C'est comme le berger et les moutons. Ça veut dire là, il y a un berger et les autres, vous êtes les moutons, vous suivez. On vous dit, vous faites ce que on vous dit. C'est bon. Hein.
3: Donc c'est un bon système. Lorsque le berger sait ce qu'il fait, mais lorsque il fait un peu n'importe quoi, c'est dangereux.
0: Ouais. Et je crois maintenant on va écouter une interview rare de Tahar Jaout.
3: Oui, c'est la fameuse interview.
0: Oui.
3: Où il disait que le silence, c'est la mort.
0: Ah oui, ok, d'accord.
3: Donc, il disait qu'il fallait s'élever, il fallait pas se laisser faire, il fallait être là, il fallait dire ce qu'on pensait, ce qu'on pense, et je vous laisse écouter. C'était un plaisir de les écouter.
4: Vigile. Monsieur Jaout, vous avez trois cultures, trois temps. Vous êtes berbère, vous avez la culture arabe et la culture française, puisque vous écrivez en français. Comment tout ça cohabite en vous?
5: D'abord, l'osmose entre les cultures berbères et arabes a été faite depuis très très longtemps, parce que, comme tout le monde le sait, les Algériens sont des berbères qui ont été plus ou moins arabisés. Beaucoup d'Algériens ont été arabisés, d'autres ont conservé la langue et la culture berbère, donc c'est acquise, c'est quelque chose de commun à tous les Algériens. Mais étant donné que l'Algérie est aux portes de l'Occident, elle a toujours été à la fois attirée et traversée par la culture occidentale, mais il faut rappeler aussi que l'Algérie a beaucoup donné à la culture occidentale depuis les temps les plus reculés. Et de Mador, l'écrivain de langue latine, qui est un berbère d'Algérie, qui a été le fondateur tout simplement du roman de latin, et puis Saint Augustin, grand penseur de la chrétienté, qui est aussi un berbère d'Algérie.
4: Monsieur Jaout, c'est pas vous que je vais apprendre que Ourer, en Kabyle, nous sommes dans la civilisation des montagnes. Selon vous, est-ce qu'il y a un type méditerranéen? La montagne, qu'est-ce qu'elle a généré comme type d'homme?
5: Je pense que cette manière d'être face à la mer et de lui tourner le dos résume justement l'antagonisme intérieur du méditerranéen. En effet, pour moi, le méditerranéen, c'est la proximité des contraires, c'est la coexistence des antagonismes, c'est à la fois la fête et le drame. La prodigalité, la parcimonie, l'exubérance et le mutisme, c'est ça le méditerranéen pour moi.
4: Je vais vous montrer un exemple de lien dans la manière que nous venons de voir nous ramène sur un terrain religieux. Ce soir, nous célébrons ce qu'aujourd'hui, dans le monde méditerranéen, les religions ne seraient plutôt pas là pour séparer les gens.
5: Je dois vous avouer que je me sens assez religion. Aux vérités supérieures, j'ai toujours préféré les vérités toutes relatives que les hommes ont acquises au prix de leur intelligence et de leurs épreuves. Ceci étant, je pense que les religions ont un fond d'humanisme qu'il faut fructifier, mais elles ont aussi, personnellement, ne m'inspirent pas beaucoup de sympathie.
4: Mais les religions, cela dit, font partie des ça, cultures c'est le combat de votre vie. Vous qui êtes artiste et femme, ça c'est complètement incompatible.
6: Eh bien, je crois que... Il y a quelque chose qui nous lie effectivement en Méditerranée, c'est la culture qui passe par l'art, la culture qui passe par la cuisine, les aubergines, les poissons, tout ça c'est à nous. Et puis il y a aussi effectivement la Méditerranée des femmes et celle de nos hommes. C'est-à-dire qu'ils ont tous un point commun, c'est ce sens qu'ils ont de déifier la mère, mais de ne pas se demander si leur mère est une femme heureuse. Évidemment, en chantant, j'ai un petit peu outrepassé les droits qu'on accorde aux femmes, par exemple, dans nos pays. Et je crois que ce qu'il est important de dire aujourd'hui, c'est que dans de nombreux pays méditerranéens, eh bien, les mentalités, les traditions se ressemblent et qu'il y a encore beaucoup de travail à faire pour que la femme soit reconnue comme un être humain. Libre. Et je crois qu'il est important de dire que ce n'est pas toujours à cause de la religion et qu'il ne faut pas, comme dit le dicton, mettre au ce qui est du fait des hommes. Et je crois que très souvent, eh bien, ce sont les hommes qui ont interprété la religion et qui ont fait les traditions que nous avons aujourd'hui et qui, malheureusement, font des femmes, et surtout des femmes méditerranéennes, des femmes qui sont des êtres minoritaires.
4: Doura, il y a à côté de moi Tahar Jaoud. Vous avez la même culture, vous venez du même endroit de Kabylie. Jaoud, vous, qui êtes un homme, vous reconnaissez que quelque part, ça cloche un peu le rapport homme-femme en Méditerranée?
5: Oui, les rapports en Méditerranée en général, et en particulier, puisque vous y faites allusion, sont des rapports effectivement durs. Et ils sont à l'image même de la topologie de la Kabylie, qui est une région montagneuse, une région dure, et d'où les hommes doivent souvent émigrer pour chercher du travail, soit dans d'autres régions d'Algérie, comme en France. Ce qu'il y a, c'est une sorte de séparation des espaces, un espace intérieur pour la femme, un espace extérieur pour l'homme. Mais dans son espace intérieur, la femme est très active et influe beaucoup sur l'extérieur. On sait, par exemple, que les paroles que les hommes disent, souvent les paroles que leurs femmes leur demandent de dire, que les comportements qu'ils adoptent sont les comportements que leurs femmes leur conseillent d'adopter.
4: Ce soir, on a choisi de montrer des choses. On va pas lancer un débat. Non. En plus, si le public s'y met.
6: Non, mais ce que je crois qu'il est important de dire, Tahar, c'est que notre tradition, il y a eu beaucoup de femmes qui ont marqué l'histoire et on n'en parle pas aujourd'hui, mais il y a eu des femmes libres, il y a eu la Kahina, il y a eu Tin Hinan qui ont été respectées, vénérées, et il y a eu toutes les héroïnes de la guerre d'Algérie et toutes ces femmes qui se sont manifestées par leur...
3: Et voilà, on peut continuer comme ça des heures et des
2: Quelle
3: heures.
2: Quelle belle interview.
0: Ah bah oui, elle est magnifique, vraiment.
3: C'est des hommes et des femmes qu'on n'en fait plus, il faut dire la vérité. C'est un chef-d'œuvre de les entendre, on boit leurs paroles. C'est des gens qui parlent avec beaucoup de certitude et avec beaucoup de doutes en même temps.
0: Oui.
3: Et ils ont ce regard décalé sur la société qui fait que...
0: Je crois qu'ils ont fait une bonne analyse sur la société kabyle, c'est ça. Les deux points de vue, on va dire, se rejoignent un petit peu, que ce soit le point de vue de la dame, je ne sais pas.
2: Nora. Qui c'était?
0: C'était qui, Nora?
3: C'était Nora,
0: D'accord, Nora, la chanteuse Nora.
2: Ah, d'accord, très bien.
0: Voilà.
3: Je vous ai dit, c'est une interview très rare.
0: Oui.
3: Qui était sur Antenne 2.
0: Ah, d'accord.
3: Voilà.
0: Antenne 2.
3: C'était la télévision publique à l'époque.
0: Oui.
3: Et à l'époque, on invitait les intellectuels. Mmh. Et il y avait le public qui participait.
0: Ah, d'accord. Et c'était quelle émission, ça, je ne me souviens pas, sur Antenne 2.
3: Tu poses des calls comme ça.
0: Non, je me pose uniquement la question, c'est tout, hein.
3: En tout cas, c'était les années 90, c'est vraiment début 90. Je crois que c'était en 90-91 cette émission.
0: Ah, d'accord. Mais c'est bien dit, en tous les cas, Nora a bien parlé, voilà, pour, concernant la religion, c'est... l'interprétation, c'est toujours l'homme, voilà.
2: C'est véridique, c'est vraiment ça. Hein.
0: Oui,
2: c'est...
0: ce qu'a dit aussi Tahar Jaoud concernant les femmes et les hommes, la femme à l'intérieur, elle avait son espace, et les hommes, c'est à l'extérieur, mais c'est la femme qui influençait aussi les hommes, l'extérieur. Ça, c'est aussi, c'est bien dit, voilà, je crois qu'ils ont un petit peu, voilà, en quelques mots... Ils ont redéfini un petit peu la société kabyle, voilà comment vivaient les gens kabyles, les Kabyles, les Vizmours de Kabyles, Ngalana Fatima, qui étaient riches en Zikine, Tantot Goukhan, Ergaz Divara, mais Ngalana Tahar Jaoud, Tantot Sa'a Awali Sisa Al-Qima, Khatar Ergazis Isles. Ça veut dire, si elle est de bons conseils, elle est seule et tout, elle est soignée de nous.
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0: Et ça fait toujours la société kabyle, c'est comme ça.
3: Nous connaissons par exemple dans notre région, l'UNS Chevela, qui était une région très dure, donc très machiste, où on avait la place de l'homme, elle était prépondérante, donc le guerre et tout ce qui s'en suit. Et bien, tout le monde a dit que c'est un peu de temps, l'association du village, la présidente, c'est une femme. Donc, pour dire que les choses évoluent bien sur certaines choses. Nous connaissons le djihad. Pourtant, c'était le djihad. Nous avons dit que nous avons dit que nous avons dit que parce que le djihad est nous. Il y a un warith.
0: Je crois que la Guinée a été donnée à Sofiane, le Kveil aura un arzikhni, aura un Allah-Sin-Zi, parce qu'il y avait des reines, des Hiyak, des Kehina et tous les Lakhdija, Fadman Soumar et bien d'autres femmes, peut-être qui ne sont pas vraiment connues. On ne parle pas d'elles, mais elles étaient là.
3: C'est vrai qu'on a effacé tout ce qui était antérieur à l'islam, on ne connaît pas grand-chose des véritables traditions. En fait, l'islam, il a vraiment effacé les anciennes traditions et il n'a pas voulu laisser de traces. Donc, des anciennes traditions berbères, alors que les faits qu'on a gardés, ils démontrent que la femme avait sa place.
0: Et Thora, c'est une bonne chose, c'est une bonne image de la société kabyle. Hein, voilà, c'est magnifique. Mais là, la femme, elle peut prendre la parole et parler en public derrière Gazan.
3: Très, très bien.
0: Et voilà. Et si elles ont des idées, elles font avancer les choses, pourquoi pas hein.
3: Elles défendent leurs idées, elles n'oublient pas, elles sont très organisées, beaucoup plus organisées que les hommes. qu'elles prennent des notes, elles n'oublient rien. Donc vraiment, il faut voir. Des fois, on a des scènes. Mm. Des fois, il y a des débats un peu houleux comme ça, où tu vois la femme qui dit à l'homme, n'oublie pas, ce qui est de la parole la dernière fois, il a cassé. Elle lui donne des leçons de Théroxa.
7: Ouais.
3: En plein tajmat, pourquoi ? Parce qu'elle prend des notes, elle sait que la dernière fois il a dit ça, et elle lui rebalance tout ça, elle lui jette ça dans la
0: parole. Elle le rappelle,
3: une parole, il faut être un homme. Et ça fait des scènes comme ça dans un village comme le nôtre qui sont vraiment. Voilà, qui prêtent. Bon, en fait.
7: C'est bien, elles remettent les pendules à l'heure.
3: Ah
7: hein.
3: oui, elles ne se laissent pas faire.
7: Toujours dans le respect.
0: C'est ça.
3: Alhamdoulilah, ça se passe. Nous, les djihannas, on a vraiment une relation homme-femme vraiment exemplaire.
7: Oh, Alhamdoulilah,
3: exemplaire. Franchement, il faut voir maintenant, on a des gens, des frères qui se sacrifient pour que leur sœur fasse des études. Ils se sacrifient réellement. Mm-hmm. Il dépend. J'ai un voisin.
0: Oui.
3: Il prenait sa sœur chaque jour. Jusqu'à l'université, avant d'aller travailler, il revenait parce qu'on n'avait pas de chambre à Tizi Ouzou. Ils estimaient qu'on était trop proches, donc on n'avait pas de chambre. Il l'emmenait chaque matin jusqu'à Tizi Ouzou, il l'a ramené le soir et ça, c'était pendant 4 ans.
7: Ah, bah dis donc.
0: Mais c'est quand même, c'est terrible de faire tout le chemin du village jusqu'à l'université Tizi Ouzou.
3: Et c'était un exemple.
7: Pour sa sœur.
3: Oui, pour sa sœur.
0: Mais il faut le faire, Nemelika.
7: Ah oui.
3: Ah oui.
7: Ça aurait été maintenant, il aurait été débrouillé.
3: C'est un exemple. En fait, ça a donné de bonnes impulsions à d'autres personnes qui, chacun à sa manière, a fait ce qu'il pouvait pour faire la même chose avec ses sœurs, ses filles. C'est comme ça.
7: Ils ont fini par comprendre. Voilà. C'est très bien ça.
0: Et voilà, c'est une bonne chose. Ça veut dire qu'on revient à nos origines. C'est super.
7: Kulchi, c'est le ma'ana. Kulchi, c'est le ma'ana. Tout a une signification.
0: Bien sûr. Bien sûr. On continue toujours, on va parler de l'œuvre de Tahar Djaout. Alors, il a laissé une œuvre impressionnante malgré une vie interrompue trop tôt, c'est ça. Alors, en poésie, il a écrit beaucoup de recueils de poèmes. Le premier, c'était Solstice barbelé en 1975, qui est apparu en 1975. Il y a encore L'Arche à Volo. En 78, Insulaire et compagnie en 1980 et L'Oiseau minéral en 1982.
3: Tout à fait. Là, sur le plan des romans, on peut citer L'Exproprié, on peut parler Les Chercheurs d'os, oui. L'Invention du désert,
0: oui.
3: Qui a fait l'objet de travaux scientifiques très poussés par la suite.
0: Oui.
3: Les Vigiles, bien sûr, qui a eu une
0: adaptation.
3: A été adoptée au cinéma, qui a fait un grand succès. Et bien sûr, l'œuvre majeure maintenant que tout le monde a lu, j'imagine, tout ce qui lit Tahar Djaout, c'était Le dernier été de la raison. Mmh. Et en fait, il a été publié à un titre posthume, c'était un roman où il décrivait une société vouée, abandonnée aux mains de l'intégrisme.
0: Mmh.
3: Et c'était presque, je dirais, une œuvre prémonitoire. Donc il avait un peu anticipé les événements sur ce qui allait vivre l'Algérie par la suite. Mmh. C'est vraiment une œuvre majeure de Tahar Djaout parce que vraiment, il a tout prédit, hein, il faut voir. Et donc, on peut parler de nouvelles aussi. Les Rés de
7: l'Oiseleur.
0: Ouais. Voilà.
3: On peut continuer comme ça.
0: Oui, on peut revenir, par exemple, sur. Je voudrais vous lire un poème de Tahar Djaout intitulé Pierre. Voilà, les pierres. Rempart et leur alphabet dispersé. Sur sable et vagues désunies, vent, les eaux dénudent la roche, où s'entortillait le glyphe. Le temps passe, l'argile durcit sur le squelette de l'azérolier. Maintenant, une grive dans le camp de Juba, stèle couchée sous l'heure médiane et les morsures du reflux. Jeûner, Siste mange les termes, puis la mer pour tout laver.
2: Oh. C'est profond.
0: C'est tellement fort, voilà. Hein.
3: Eh bien oui, c'est comme on disait, les poètes, ils ont cette façon de dire les choses.
0: Ah oui.
3: Ah oui, cette façon de mettre les mots à côté les uns des autres et en sortir quelque chose de
0: magique. Ah, on va dire, c'est ça, c'est la magie des mots. Hein.
3: Ben oui, je peux aussi vous parler, si vous voulez, Les chercheurs d'os.
0: Oui, on va parler de ce livre.
3: Oui, qui a été publié, comme on a dit, en 84. C'est un roman qui raconte l'histoire d'un adolescent qui part à la recherche des restes d'un combattant mort pendant la guerre d'indépendance.
0: Oui.
3: En fait, c'était l'histoire de beaucoup de personnes qui ont perdu leurs parents et dont on n'a pas retrouvé les corps.
0: Mmh.
3: Donc, beaucoup sont partis à la recherche des restes donc des ossements.
0: Mmh.
3: Et donc, dans ce roman, au-delà du récit, Tarjawood pose une question fondamentale.
0: Oui.
3: Comment une société construit-elle sa mémoire?
0: Oui.
3: Parce que dans le roman, pour ceux qui auront l'occasion de le lire, vous allez voir la différence entre les faits et ce qu'on raconte.
0: Oui.
3: Donc, les histoires se défendent au fur et à mesure qu'on fait des recherches.
0: D'accord.
3: On tombe sur les faits. Les faits qui revoient les choses et qui remettent les choses dans leur contexte.
0: Mmh.
3: On peut aussi parler aussi des autres livres. 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
2: Vous pouvez donner le téléphone.
3: Le standard, c'est le 0477.
0: Non. 0422 91 98 68. Voilà.
3: Toujours.
2: On l'a piégé.
0: Toujours. Il tombe toujours dans le même piège.
2: Répète.
3: toujours.
0: Alors, 0422 91 98 68.
3: Voilà.
0: C'est ça.
2: Je voudrais quand même ajouter que...
0: Oui.
2: Au local de l'association,
0: oui,
2: au bureau, nous avons une bibliothèque et avec des livres de Tarjawood.
0: Ah, d'accord.
2: Voilà, pour les personnes que ça intéresserait.
0: Oui.
2: Voilà.
3: C'est super.
0: D'accord, on va donner alors l'adresse de l'association Nemelika, c'est 3 rue Méhoul, 42100 Saint-Étienne.
2: Oui.
0: Et ils peuvent aussi vous contacter au 06 62 96 02 62, c'est ça. Ou envoyer un email sur la boîte email de l'association association.numidia@gmail.com. Voilà.
2: Bien sûr.
3: Ils peuvent aller sur le site numidia42.org pour trouver plus de détails.
0: Oui.
3: On est en train de mettre à jour toutes les activités de l'association.
2: Exactement. On va le faire cet après-midi.
3: Les contacts, tout ce qu'il faut. Donc, n'hésitez pas à faire un tour. Il y a toutes les informations sur le site. Vous les aurez avec des mises à jour dans pas longtemps.
2: Je voudrais ajouter que, puisqu'on parle de l'association, après on n'en parlera plus, que nous sommes en train de préparer la rentrée avec de nouveaux projets.
0: OK.
2: Voilà, avec des permanences pour aider les personnes donc, au niveau syndical, pour aider
0: les
2: personnes qui travaillent, qui ont besoin d'aide pour remplir leurs papiers ou pour les prud'hommes ou je ne sais pas, tout ce qui est en lien avec le travail des salariés. Mmh. Nous avons une personne compétente qui était au secrétariat départemental, donc un poste très élevé, qui se propose de faire des permanences au sein de l'association voilà, à partir de septembre.
0: D'accord,
2: c'est
0: très bien.
2: On les tiendra au courant.
0: On va mettre tout ça sur le site, le Melika.
2: Voilà, on va tout mettre sur le site. Donc, n'hésitez pas à appeler pour avoir des informations ou à nous écrire.
0: C'est ça.
2: Voilà, et on vous donnera toutes les infos. L'association se porte très bien et avec de nombreux projets littéraires et autres.
0: D'accord.
2: Cinématographiques. Enfin, beaucoup de nouveautés.
0: Ah, Ça, c'est super, alors. Alors, chers auditeurs, n'hésitez pas à nous contacter. Voilà, contacter l'association Numidia et de nous appeler, pourquoi pas, pour partager avec nous ce bon moment.
3: Il y aura aussi de la musique, il y aura à manger.
2: Il y aura de tout.
0: Oui, il y aura de tout. Ben oui, pour ça.
2: Il y aura fausse que fausse. Il y aura la solidarité aussi, parce que chez nous, c'est inné. Voilà. C'est
0: oui.
2: pas...
0: Oui. Ça,
2: c'est quelque
0: vrai.
2: Chose de normal.
0: Oui.
2: On ne dit même pas merci à quelque chose de normal.
0: Ça, c'est vrai. Ne
2: ça ne sert à rien. Mmh. Je voudrais, puisque j'ai la parole, là, oui. C'était pas prévu, mais il faut que je le fasse, remercier toutes les personnes qui sont venues pour le gala de solidarité d'Arlette Flaoun. Donc, c'est bien qu'on donne donc des informations par rapport à ce gala.
0: Oui.
2: Qui s'est très bien passé à Moreno, dans une très belle salle. Mmh. Donc, l'argent qui a été collecté a été compté. Si je me trompe, vous me reprenez, n'est-ce pas, tous les deux là. l'argent qui a été collecté a été compté devant tout le monde
0: oui.
2: par l'adjointe au maire. Qui s'appelle Louisa Areb, qui était là, on la remercie. La municipalité nous avait offert la gratuité
0: de la salle,
2: et
0: oui.
2: exprès donc pour ça. Et par Malika Domran, qui a fait un travail formidable.
0: Oui.
3: Et ça a été filmé et documenté en direct.
2: L'argent a été compté et a été remis mardi, donc c'était samedi le gala.
0: Oui.
2: Mardi, les banques sont fermées
0: le lundi.
2: Mardi, l'argent a été envoyé à Arlette Flaoun. Donc j'ai eu au téléphone que, voilà, super content. On doit, puisque j'y pense, Sofiane, on va faire ce travail-là cet après-midi.
0: D'accord.
2: Il aimerait recevoir un petit peu les vidéos.
0: Ah,
2: voilà.
0: Voir un petit peu le gala.
2: Voilà, exactement.
0: Oui, pourquoi pas ? Bien voilà. sûr. Hein.
2: Voilà.
3: Et dommage, c'était prévu qu'il
2: devait être là. Ah, son état est stationnaire.
0: Ah, hein. Bah, alhamdoulilah.
2: Donc, moi, je l'ai eu au téléphone. Donc, son état est stationnaire, on va dire.
3: Allez.
2: Donc, il n'y a pas de complications.
3: C'est déjà ça.
2: Il n'est pas guéri, on ne va pas dire des mensonges. Mais son état est stationnaire et il est très heureux et je l'ai souvent au téléphone.
0: C'est ça, quand il est bien entouré, hein, c'est.
2: Sa femme et ses filles qui s'occupent beaucoup de lui.
0: Très bien.
2: Voilà. Et en tout cas, merci. Quand je dis Tarbaylit, vous voyez Tarbaylit.
0: Oui.
2: Voilà. C'est une langue. C'est notre langue. C'est inné. Gdamnor. Si quelqu'un tombe, on doit le relever, quel qu'il soit. Non, c'est normal. C'est normal.
0: Oui.
2: Voilà.
3: Surtout que lui, il a été là pour plein d'autres. C'est normal. Et c'est à charge de revanche. C'est comme ça que ça
2: Il a fait beaucoup et il n'a pas parlé. Tu vois, justement.
3: Voilà.
2: C'est après que tu découvres qu'il a aidé telle personne. C'est après que les gens parlent.
3: Ouais, ben oui.
2: Et ben, à nous de faire pareil, d'aider et de.
3: Comme tu l'as dit, c'est une normalité.
2: C'est normal.
3: L'emzga. Et c'est pourvu que ça continue comme ça. Nous connaissons une karas, inshallah, le hukan et le khair.
2: Voilà.
3: Et c'est tout ce qui est arrivé.
2: Exactement. Voilà. On ne sait pas, hein, ça peut être nous, ça peut être
3: c'est, pour, oui, ça, c'est ça. Pour ça qu'on parle du Tahar Djaout aujourd'hui. Hein.
2: Exactement.
3: 30 ans, 33 ans après, on ne l'oublie pas.
2: Ah, non.
3: Nous, il a donné, il a fait ce qu'il pouvait. Et nous, on commémore. Là, c'est la date
0: de son décès.
3: On aurait aimé qu'il soit toujours vivant, qu'il puisse donner encore beaucoup plus à la culture algérienne et berbère. Mais bon. Le dessin, on a voulu autrement. Hein.
2: Ouais. Je crois que c'est lui qui a dit, mais j'arrive pas à le redire convenablement. Si je dois parler,
3: si tu parles, tu meurs.
2: Ah oui, voilà.
0: C'est ça.
3: Si tu t'es, tu meurs. Et alors parle et meurs.
0: Et ça,
2: voilà.
0: C'est vrai.
3: Ça a été repris par Matob Lounes.
2: Très bien.
0: Et,
2: voilà.
0: Et maintenant, on va écouter un hommage de Matob Lounes, c'est ça.
3: Allons-y, sans transition, on va écouter.
0: C'est ça.
2: C'est bien, mais vous avez bien travaillé. T'as vu Fatima quand je te dis, hein. Ils méritent une médaille, ces deux-là.
3: Allez, je vous laisse avec
8: Matob. Soit tu dis, advienne que pourra, khatra après tout, on meurt d'une manière ou d'une autre.
9: Elle
8: m'a dit, oui. télévision et tout, c'est un peu complexe en Algérie, mais je vais retourner chanter pour Tarjaout et l'argent ira à ses filles. Si je n'arrive pas à chanter en Algérie, on organisera un gala ici en France et la recette ira à ses enfants. Et ça, je donne ma parole d'honneur. Quant à mon engagement, je l'assume, advienne que pourra.
9: Pour Jaout, pour moi, Jaout fait partie de ma génération. Le berbère, c'est notre langue maternelle. Et la langue française, c'est notre seconde langue. On l'a acquise, on l'a gagnée. J'aurais aimé parler davantage de Jaout, de ce qu'il a fait. Mais je pense que j'aurais aimé que Maîtresse soit là, que Abdelkrim Jahad soit là. Ismaël Kounin, on essaye de combler ce vide. Parce que moi, juste ce que je voulais dire, puisqu'on est là pour Tar Jaout, comme Jaout est mort, je préfère qu'on parle de ce qu'il a laissé. Il a laissé une famille veuve, des enfants. Si on peut faire quelque chose pour ses enfants, je pense qu'on restera dans le débat d'aujourd'hui. C'est vrai, j'étais en train de brûler, comme tout le monde me connaît, à Kéhir. Et je suis comme ça, juste pour rappeler à beaucoup, à un moment, je vais le dire, Youn ce matin, je vais encore dire davantage, Youn Misr al-Haram, on est quand même tard ou tard, quand ils lui ont posé la question sur la mort de Jaout, c'était mon ami, Aguinras, je l'ai prévenu, je compatis, mais sa mort fait plus de mal peut-être à ses amis français, à la France.
10: سيدتي أنت تحرجينني بهذا السؤال إنما أكتفي بأن أقول لك صار لفرنسا صار لفرنسا
9: alors que Jaout était entièrement algérien enraciné sur le hal. Je m'excuse auprès des gens aussi sur le hal parce qu'on doit parler maintenant. Et quand on parle de Tahar, il faut parler des gens qui ont voulu, qui ont tout fait pour mettre l'Algérie à genoux. Et parmi ces gens, c'est Tahar Ouattar. Je me fais une Tahar Ouattar. Michel Mdi l'a dit à la télévision et le monde entier l'a vu. Alors il est difficile de dire c'est le rongeant. On est là pour faire une veille sur Tahar Jaout. C'est facile. Il a dit ça, il a dit. Il faut parler des gens. Et Jaout et qui ont fait du mal à nous tous.

0: Et voilà, si on devait continuer, on en aurait pour des heures.
1: Ah oui.
0: En tout cas, c'est pour dire, voilà.
1: Ici, Matoub, il a parlé de ses tribus. Hein.
0: Ah ouais.
1: Vraiment, il
0: Lui,
1: était.
0: il était comme ça, Matoub, même
2: cash.
0: Chef Arbé.
1: Voilà, c'est ça.
0: Il t'aimait à 2000% Il aimait par ses tripes et il te détestait par ses tripes.
2: Eh oui. Comme soit ça, il aime, soit il n'aime pas, mais.
0: Il n'aime pas quand tu touches au sien aussi.
2: Bien sûr.
0: Je ne sais pas si vous avez remarqué, il a repris, bon, avec ses mots, Tahar Ouattar, écrivain de. Comment dire, en langue arabe, lui, c'était plus un arabisant pur et dur. Donc, qui s'était exprimé en disant que. Sur le plan intellectuel, que voilà, le décès de Tahar Djaoud était.
2: Ça touchait plus les Français.
0: Les francophones que les. Ah ouais. Et donc, Matoub ne pouvait pas avaler un truc comme ça. Il ne pouvait pas laisser passer. Il ne l'a pas raté.
1: Oui.
0: Ouais. Il était comme ça, Matoub aussi, à qui, bientôt, Inch'Allah, on arrive à la commémoration aussi de la mort de Matoub Lounès.
2: Oui, mais Sofiane, Matoub Lounès, c'est tous les jours nous qu'on lui rend hommage. Oui. Tous les jours, en suivant ses principes, en suivant ses valeurs, en suivant. Tous les jours.
1: Oui, ça
2: c'est ça.
1: Le problème de Matoub Lounès, il n'a pas été vraiment aimé par le.
2: Mais les gens n'aiment pas quand les gens sont directs.
1: Voilà, sont directs, ils disent des vérités, ça
2: Bien
1: dérange.
2: Sûr,
1: voilà,
2: ça dérange.
1: C'est ce qui dérange. Oui. Et on va continuer, bien sûr, notre émission, notre hommage à Tahar Djaoud. On va parler de son œuvre aussi. Avant de faire ça, je voudrais vous lire un poème qui m'a marqué. Intitulé Nocturne. Il dit: les sutures du ciel s'ouvrent et je bois la nuit, empreinte d'algues amères, chue des récifs perdus. Je déclamerai encore le chant de la brume jusqu'à épuisement des fibres de la nuit. Je chanterai jusqu'à la possession totale des orgues nébuleux, jusqu'à étouffer tous les bruits ophtalmiques de la nuit. Je chanterai jusqu'au moment où la possession devient éclatement cérébral. Assumerai-je la cruelle destinée de vivre dans ma peau provisoire, ou ai-je ma place parmi les étoiles? Mais le chant s'évapore sur mes lèvres rebelles.
2: Qu'est-ce que c'est beau!
1: Qu'est-ce que c'est beau, parce que voilà, on va parler aussi de.
2: Et c'est des mots qui marquent,
1: oui.
2: Très profonds.
1: Ils sont très très profonds.
0: On dirait que c'est une personne qui a hâte de rejoindre le ciel, qui préfère plus sa constitution d'âme que sa constitution charnelle, corporelle.
2: Oui, hein, c'est une souffrance pour lui d'être sur Terre.
0: D'être sur Terre, exact.
1: C'est, oui, on peut lire ça, mais on peut aussi faire une deuxième lecture et dire qu'il dénonce un petit peu ce qu'a vécu l'Algérie, la société, retrouver sa place dans cette société-là, dans ce monde-là, dans ce pays-là qui est le nôtre. Mais est-ce qu'il se retrouve? Voilà, un problème identitaire. On va parler d'un livre, L'invention du désert, qui est publié en 1987. Il est considéré comme l'un des chefs-d'œuvre de Tahar Djaoud. C'est un roman mêle histoire, mémoire, réflexion sur le pouvoir. Alors ici, Djaoud revisite notamment l'histoire des Almoravides et interroge les mécanismes qui conduisent les sociétés vers le déclin politique et intellectuel.
0: C'est vrai qu'il fait beaucoup de parallèles par rapport aux travaux de Ibn Khaldoun.
1: Mm-hmm.
0: Quand il reprend dans la. En fait, il n'a pas choisi le titre. C'est un livre que j'ai eu la chance de lire. Et ça fait longtemps. Peut-être que je n'avais pas assez de recul pour tout comprendre. Mais il faut savoir que le titre n'est pas choisi pour rien. L'invention du désert, il parlait du désert, c'est-à-dire il parlait de la création, c'est-à-dire la culture de l'homme du désert, donc des Arabes. C'est un peu ce qu'il disait. Il reprenait la création, la naissance et la chute de la nation.
1: Oui.
0: Il avait pris comme exemple les Almoravides.
1: Ouais.
0: qui ont failli conquérir toute l'Afrique du Nord en venant du désert de l'Ouest, donc du Maroc. Et comme quoi, dans chaque mouvement social, il a ses propres graines qui le font grandir. Il possède aussi son propre poison qui le font se décliner. Et c'est un peu l'œuvre, quand il reprend dans ce livre, qui a fait aussi l'objet de pas mal de travaux scientifiques par la suite.
1: Voilà, des travaux universitaires, c'est ça. Voilà. Alors, c'est comme un livre prémonitoire un petit peu de ce qui s'est passé en Algérie dans les années 80.
0: En fait, c'est valable pour toutes les civilisations, pas que pour l'Algérie. C'est valable même pour les États-nations. C'est la naissance et le déclin de toute société.
1: Et je vais vous lire un petit extrait, le début du livre, du roman, là, L'invention du désert. Hein. Enfin, un petit pas, parce que sinon, on ne va pas lire tout le roman, ça c'est sûr. Alors, ça commence comme ça. Ils se voient multiples, se bagarrent, sombres, immergés dans la brume. Le jardin, tel une forêt concentrique, illimitée, déballe ses arbres serrés et froids qui cachent chacun dont s'affûtait un lutteur, en tout point semblable aux autres. Combien sont-ils à guetter sa première incursion hors de l'appartement qui ronronne de quiète chaleur. Le plus difficile pour lui de savoir avec exactitude à qui il a affaire chaque fois. S'agit-il de celui dont il vient juste de se dépêtrer ou d'un lutteur tout à fait nouveau? Le froid est leur arme paralysante, mais jamais l'agressé n'ose franchir le vieux portail de fer. Au-delà du jardin d'apparence tropicale, il aurait pourtant suffi de s'introduire au milieu d'une coulée d'arbres pour retrouver l'été d'à côté.
0: En tout cas, c'est
2: ça fait réfléchir. Hein.
1: Ouais.
0: Et après, il faut dire une chose. Tahar Djaoud n'est pas un écrivain facile à lire. C'est un écrivain qui est quand même, il a une construction de phrases qui était faite pour un Algérien d'un autre temps.
1: Oui, non, il faut avoir un certain niveau
0: d'instruction pour la intellectuelle de nos parents qui avait un meilleur niveau que pour.
1: Je crois que même à cette époque-là, il fallait vraiment avoir.
0: Voilà. En fait, pour les auditeurs qui nous écoutent, il y a un phénomène en Algérie qui est unique au monde.
1: Oui.
0: C'est que les anciennes générations ont un meilleur niveau intellectuel que les nouvelles générations, contrairement aux autres nations.
2: Ils savaient lire entre les lignes.
0: Voilà. Donc c'est pour ça que j'insiste, parce que les auditeurs, peut-être, ils ne vont pas comprendre pourquoi on est en train de dire ça. Quand on dit que c'était un livre, il écrivait pour la génération de nos parents, peut-être, et pas pour nous, et peut-être qu'ils ne comprendraient pas. En fait, c'est parce que c'était assez compliqué et le niveau des générations précédentes leur permettait de lire entre les lignes, de comprendre les messages, alors que pour nous, peut-être, c'est un peu plus compliqué.
2: Et tu dis ça, Fatima? Ah oui.
0: Zik fait mal le maron.
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1: Alors, ils sont des visionnaires, voilà. Sont des
2: visionnaires et une logique.
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2: bien sûr.
0: Même si elle ne fait pas plaisir.
1: Ils disent la vérité parce que ils se donnent le temps, ils se donnent la peine de réfléchir et de méditer, voilà, et de se dire,
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2: Ça dérange.
1: Ça dérange énormément. Voilà. On veut toujours au plus nous mettre dans des moules. Hein, voilà.
2: Dans
1: on
2: nous
1: dit de ne pas réfléchir, de ne pas analyser. C'est ça le problème, ne pas penser. Oui, heureusement. Ah, qu'est-ce que tu dis, n'importe où ou l'ahlo. C'est super. Allez, on écoute l'ahlo. On se met
0: On y va pour le clé lui aussi.
1: Très bien.
0: Il disait les choses très
2: fortes. Ah oui.

0: Et voilà, que dire de plus?
1: Il a tout dit. Voilà, il n'est que le chou le hlou, hein. Ghala na Fatima.
2: Il a peur de rien.
3: Ça zer hawla imsri nes da chou dih dar sfham men wen bghana da snisr wen bghana difa.
2: Zmer mala.
1: Voilà,
0: la vérité je la dirai.
1: Voilà, vous n'allez pas m'empêcher.
0: De
1: voilà. Voilà, c'est ça.
0: Un peu ce que disait Lid Flaouen aussi, hein.
1: Ah oui.
0: Et tous les grands chanteurs, on peut parler de tous ceux qui étaient engagés, de ce que disait Martop tout à l'heure, placé à Forbé. Donc, quand ce qui fait le plus peur, ce n'est pas mon corps. Vous pouvez m'emprisonner. Ce qui fait peur, il est sous ma langue. Atteint de Gerfigil, c'est où? يا ماشي نكذحف سم راح تطفن هضوري
1: اما كي دينا علي تفلون دون سا شانسون تفصل هضوري وهي مزمرم
0: ميتي مي باغول دون اون بريزون
2: اه انا مو جي ديكوفير علي تفلون جو لو كونيسي با بوكو ها فينالمون مي جي ديكوفير سي شانسون جي ديكوفير لوم ديجا على لوبيتال اي سي شانسون مي سي
0: اي بي لا بيي لو بري ها.
2: Oh,
0: il a payé le prix de son engagement. La preuve, il a été marginalisé. Vous imaginez, en 40 ans de carrière, jamais invité sur la télévision nationale. Jamais ses chansons elles passaient sur les antennes. Pas
1: si, elles passaient à la radio.
0: À la radio,
1: voilà,
0: chaîne 2.
1: La chaîne
0: encore,
1: 2, voilà.
0: C'était les années 80.
1: Oui.
0: C'est tout. Après, c'était une courte période quand il se lançait. Après, dès qu'elle a commencé à dire... à faire les chansons dures et tout ça,
1: ouais. Il les reprenait. Et les chansons bien engagées, voilà. Ah, et voilà.
2: Il aurait pu avoir une carrière autre que celle qu'il a.
1: Et malheureusement, voilà, c'est la société qui a voulu ça.
0: Exact.
1: Ouais. On continue toujours, on va parler des œuvres romanesques de Tahar Jaoud. On va parler d'un livre qui est très connu, c'est Les Vigiles, n'est-ce pas, Sofiane?
0: Ah, oui.
1: C'est un roman de la modernité. Il a été publié en 1994. Le livre raconte le combat d'un inventeur confronté à une société qui refuse l'innovation.
0: Pas que, en fait.
1: Oui.
0: Il y avait aussi je me rappelle, elle était psychiatre.
1: Oui.
0: Elle revenait en Algérie
1: C'était un livre roman qui a été adapté au cinéma.
0: Ah oui. Ah oui, c'était un livre qui était adapté au cinéma, je crois, en 2004.
1: Oui.
0: Par Kamel Dehan.
1: Oui.
0: Et c'était un film qui a fait vraiment sensation parce qu'il était en collaboration avec, en fait, produit par la Belgique.
1: Ah, oui.
0: Et donc...
2: Ils ont changé son titre.
1: Oui, ils ont changé le titre.
0: Oui.
1: C'est pas Les Vigiles, et...
2: Les Suspects.
0: Les Suspects. Les Suspects.
2: Oui. En 2004.
0: Voilà, et en fait, avec Flash Media, RTBF, bien sûr, la télévision publique belge,

0: algérienne.
1: Il y avait aussi la participation de l'ENTV, la télévision algérienne, parce qu'ils ont donné les décors et les hôpitaux.
0: Oui.
1: En fait, ils racontaient l'histoire de cet inventeur
0: oui.
1: qui était un peu tombé amoureux d'une psychiatre, une algérienne née en France, qui revenait en Algérie pour écrire une thèse sur les traumatismes liés à la guerre d'indépendance.
0: Oui.
1: Et cet inventeur qui n'arrivait pas à s'exprimer, en fait, qui se retrouvait en face du refus de l'administration algérienne, de l'administration, donc tout ce qui est paperasse, bureaucratie et tout, qui faisait que malgré toute son intelligence et toute son ingéniosité, il vivait dans la misère. Il était mêlé à l'histoire de cette psychiatre et ça va dans tous les sens, je vous assure que ça va dans tous les sens. Le film, avec certaines limitations, on le sentait dans le scénario, mais on devinait bien sur quoi ça débouchait. Et je vous assure que ça vaut le détour.
0: D'accord, oui, ça, peut-être on va essayer de le regarder après. Hein. Moi, je n'ai pas vu le film.
1: Je peux vous passer un extrait, si vous voulez, un petit extrait de
0: 5 minutes. D'accord, on va dire que qui a fait l'interprétation, les rôles et tout, qui a joué dans le film.
1: Allez, on en parle après les
0: D'accord, ok, on écoute d'abord l'extrait, super.

0: cachez, que vous les cachez, que vous les soignez et que vous les approvisionnez. Je vous donne jusqu'au coucher du soleil pour les dénoncer et nous conduire à leur cache. Sinon, on vous abat les uns après les autres. Et même les Fatma, comme des chiens. Skanderbrick.
1: Oui, mon capitaine.
0: Traduit.
1: D'accord, d'accord, mon capitaine. مساء الخير في اللون. راه يقول لكم القبطان بلي راه على باله بلي راكم مخبينهم في دياركم.
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0: بالفعل قانون جديد تفضلاش.
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2: Tu te crois dans un cabaret ou quoi?
3: De toute façon, c'est une question d'hygiène.
0: Hygiène qui tourne à la provocation, c'est contraire à l'islam.
4: Excusez-moi, est-ce que je peux voir le docteur Ayad?
3: C'est à quel sujet?
4: C'est personnel. Remettez-lui ça.
0: On t'a dit d'attendre, t'es bouché ou quoi?
3: Du calme, Merzak. Occupez-vous plutôt de faire entrer le suivant. Le docteur Ayed.
4: Oui, vous étiez...
3: Je vous ramène ça tout de suite.

0: Tenez, donnez-les au monsieur.
1: Qui fait ça, t'es fatigué, nous, là?
0: De quoi je me mêle? Tfadal. Arrête. Merzaf?
2: Oui.
0: À l'avenir, vous êtes prié de ne plus vous occuper des tenues des infirmières.
2: Bien.
0: Tfadal. Arrête. Je vais voir le dossier. Non. Ça.

0: Allez, on va pas faire tout le film, mais
1: ah, oui.
0: On s'est un peu replongé dans l'esprit, je dirais, du film,
1: oui.
0: Qui racontait, donc, comme on le disait, la vie d'un jeune inventeur.
1: Physicien, c'est ça ?
0: Mais pas, il était professeur
1: de physique, voilà, c'est ça.
0: Professeur au lycée. Il avait remis en marche un vieux métier à tisser, et avec une façon, voilà, on va dire, il a un peu innové, donc il voulait le faire breveter. Il se retrouvait face à l'administration, à la bureaucratie algérienne. La jeune psychiatre qui revenait en Algérie pour sa thèse, qui va soigner les maladies déjà au début, ce qu'on entendait, donc l'armée française qui ratissait un village à la recherche des combattants algériens. Et donc c'était un rêve au fait que vivait l'acteur, qui n'était autre que Sidi Ali Kouirat. Après on peut citer d'autres, donc il y avait Sidi Ali Kouirat qui interprète là le fameux Mahfoud.
1: Oui.
0: Qui était soignée par Nadia Kassi, qui était
1: la psychiatre,
0: voilà,
1: c'est ça.
0: Elle s'appelait Samia, la femme, oui. Dont à la fin de compte, dont est tombé amoureux,
1: oui.
0: Notre cher professeur. Donc elle est Nadia Kassi dans le rôle de Samia, la psychiatre. Il y avait Kamel Rouini, le rôle du secondaire. C'était un rôle secondaire, mais bon. Il y avait l'arbre Zekal, il y avait... Donc, on peut aller très loin. Hein.
2: Ça donne envie de le voir. Hein.
1: Ah, oui, il y avait aussi Bahia Rachdi, c'est ça ?
0: Bahia Rachdi, exactement.
1: Oui, c'est des grands acteurs algériens. Hein.
0: Ouais, avec des pontes à l'époque. C'était un film, en fait, qui mettait le doigt sur des choses qui faisaient mal. En fait, c'était les prémices du commencement de l'intégrisme en Algérie.
1: Voilà.
0: Vous voyez bien, à certains moments, vous avez entendu le vieux couple qui ont été séparés.
1: C'est
0: il dit
1: ça.
0: Ne reste pas avec les femmes, mets-toi là-bas avec les hommes. C'est à l'époque qu'on commençait à mettre des salles d'attente à l'hôpital pour les femmes et pour les hommes séparés.
1: Alors qu'avant,
0: et le
1: c'était
0: vieux,
1: mixte.
0: Il dit, ma femme ne m'a jamais quitté.
1: Quitté,
0: elle était toujours à côté de moi. Comment ça, je vais me mettre dans une autre salle? Il ne comprenait pas.
1: Ouais.
0: Donc, l'infirmier de la psychiatre qui remettait en question la tenue vestimentaire des autres infirmières, ils voyaient soit elle était trop courte, soit
2: c'était... C'est pour ça donc qu'elle lui dit.
0: Exactement.
1: Voilà.
0: Donc c'était vraiment les prémices du commencement, voilà, le commencement des idées intégristes qui commençaient à venir en Algérie. Et c'est dans tout cet environnement complexe que se déroule le film.
1: Oui. Voilà, et ben, il a un petit peu résumé ce qui allait se passer en Algérie en 90.
0: Exactement.
1: Dans le roman, avant que
0: primé,
1: ça arrive.
0: Hein. Il a été, oui. C'est un film qui a été primé dans le Festival d'Amiens.
1: Oui.
0: Il a été nominé, je crois, 5 ou 6 fois à des prix prestigieux. Donc, c'est un film qui a très, très bien marché.
1: Oui, il a fait aussi objet d'études à l'université. Par exemple, j'ai retrouvé sur Internet des thèses à l'université de Bujaya qui ont étudié les vigiles. Bah, oui, ils ont fait une étude sur le roman. Voilà.
0: Ouais, c'est un film avec plein de dimensions. C'est comme les romans de Tal Jawoud. Donc, multidimensionnel,
1: c'est
0: ce qu'on
1: ça.
0: Disait tout à l'heure, très difficile à comprendre, mais après, en faisant un film, peut-être on simplifie un peu les choses.
1: Sûrement, parce que c'est pour ça, même le titre a été changé, que ce soit les vigiles, ils ont écrit les suspects. Voilà. Et je crois qu'à l'époque, s'ils ont pu réaliser ce film, ils ne savaient pas ce qui allait se passer en Algérie.
0: Exactement.
1: Sinon, ils l'auraient interdit. Hein.
0: Ah, exactement.
1: Voilà.
0: Jamais il serait
1: sûrement.
0: Passé. Jamais il serait passé.
1: Oui.
0: Jamais il serait passé.
1: C'est ça, parce que vraiment, ils dénoncent.
0: En tout cas, c'est grâce à à l'effort de la télévision belge qui a été producteur. Donc c'est elle qui a mis l'argent, qui a payé les acteurs, qui a tout fait. L'Algérie, au fait, ils ont donné le champ, donc ils leur ont donné accès aux hôpitaux et tout ça pour filmer les scènes. Mais c'est tout. Donc, mais sinon, ça n'aurait jamais vu le jour.
1: Oui, ça c'est vrai. Et oui, et voilà, c'est un grand homme. Il restera toujours un grand homme, même s'il nous a quittés. Hein, ben, ses œuvres sont toujours là, elles sont vivantes. Elles nous aident toujours à penser, à réfléchir et à avancer. Et ce qui, à nous éclairer, voilà, éclairer nos vies et nos chemins. On continue toujours dans le combat de Taher Djaoud contre l'obscurantisme. On a dit que pendant les années 90, bien sûr, ce qu'on vient de dire dans l'Algérie entre dans une période particulièrement sombre. Les intellectuels alors deviennent des cibles. Les journalistes aussi font partie. Ils ont vécu et ils vivent sous menace permanente. C'est ça.
0: Tout à fait.
1: En 92, alors, Taher Djaoud fonde l'hebdomadaire Rupture. Le titre est déjà... c'est un programme.
0: Ah oui.
1: Et c'est la rupture.
0: C'était... Je me permets d'intervenir.
1: Oui.
0: Rupture était le premier... On va dire le premier journal qui disait très tout haut ce que tout le monde avait peur de dire.
1: Ouais.
0: Donc, il parlait, il s'attaquait directement aux terroristes, il s'attaquait aux bavures aussi, militaires et des gendarmes. Donc, il posait des questions.
1: Oui.
0: Donc, c'est pour ça que la mort de Taher Djaoud, ben, je le dis quand même à l'antenne, mais elle reste suspecte jusqu'au jour d'aujourd'hui où il y a beaucoup de zones d'ombre dans l'histoire du décès de Taher Djaoud. Donc, il y a beaucoup de parties qui sont impliquées. Et tout ça pour dire que le journal faisait très mal. Hein.
1: Je crois que c'était pendant les années 90, l'Algérie, tellement c'était l'obscurantisme, c'était, elle vivait dans l'obscurité totale. Hein. On ne savait pas qui tuait qui, ce qui se passait. C'est les dossiers classés X-Files. Hein.
0: Voilà,
1: on ne sait pas. Hein.
0: Exactement, c'est les choses qui dérangent et tant qu'on n'a pas fait le deuil de ce passé, beaucoup de choses vont rester en suspens.
1: Oui, malheureusement.
0: Parlons toujours de ça. Oui. Le silence, c'est déjà la mort.
1: C'est ce qu'il a dit.
0: C'est ce que disait Taher Djaoud. Mmh. Cette idée traverse toute l'œuvre de Taher Djaoud. En fait, on peut dire que toute son œuvre est caractérisée par le fait de il faut dire les choses. Comme disait Namelika tout à l'heure, il a dit si tu parles, tu meurs. Si tu tais, tu meurs. Alors, parle et meurs.
1: C'est
0: ce qui a été repris par Matob le Nesf, le Séforbi, qui est mort aussi en parlant.
1: Ben aussi, moi aussi, je l'ai adopté dans ma vie. Hein.
2: Ah oui, moi aussi.
1: Je le dis, c'est franchement. Parce qu'on dit, ben oui, si on n'a pas le droit à la parole. On est dans le silence. On meurt.
0: C'est déjà
1: quand même,
0: la mort.
1: On va nous exécuter.
0: Mais ce qu'il disait, c'est ça. Se taire, c'est déjà mourir.
1: Oui,
0: c'est
1: mourir,
0: comme
1: c'est
0: si
1: ça.
0: Tu t'effaçais, comme si tu n'existais plus. C'est ce que disait Nafatima tout à l'heure avec sa maman, avec les autres, parce qu'elle lui disait tais-toi, ne parle pas. C'est
1: comme pourquoi si tu parles de ça
0: peu. C'est comme si elle n'existait plus. Tu vois. Donc, il faut.
1: C'est ça, parce qu'on ne peut pas communiquer par télépathie. Nous sommes des humains, il faut parler entre nous. On a le droit à la parole.
0: Tout existe par ta parole. Ouais. Par
1: bah oui, c'est
0: idées,
1: ça. C'est ça.
0: Exactement.
1: Ouais.
0: On peut monter directement à l'attentat. Et le martyr de Taher Djaoud, c'était le 26 mai 1993, où Taher Djaoud s'est retrouvé victime d'un attentat devant son domicile à Alger. Il a été touché à la tête. Il a lutté plusieurs jours.
1: Voilà, il était dans le coma.
0: Voilà, plus d'une semaine. Alors, à peu près une semaine, il est mort après le 2 juin 1993. Mm. Il avait 39 ans, comme on l'a dit. Il a laissé une veuve, il a laissé des filles. Mm. Ses assassins considéraient sa plume comme
1: la plus dangereuse.
0: Dangereuse, oui, qu'une arme. Mm. Et un des assassins, il a été arrêté parce qu'il a été blessé par un policier qui passait par là, comme par hasard.
1: Oui.
0: Et donc, ils l'ont attrapé. Il leur a dit que sa plume était plus redoutable qu'une arme.
1: C'est ça.
2: C'est pour ça qu'ils l'ont tué.
0: Il l'a directement dit comme ça, un terroriste. Ouais. Et je ne sais pas si vous êtes d'accord. Moi, je vous propose 10 secondes de silence radio à la mémoire de Taher Djaoud.
1: D'accord.
2: Et à la mémoire de tous ceux qui ont été tués à ce moment-là.
1: Ouais, tous les martyrs.
2: Tous les martyrs.
0: Morts pour l'Algérie, pour avoir dit ce qu'il fallait dire.
2: Oui.

0: soit, tu te dis,
1: advienne que pourra, خطر après tout, on meurt d'une manière ou d'une autre. Vision et tout, c'est un peu complexe en Algérie, mais je vais retourner chanter pour Tarjaout et l'argent ira à ses filles. Si je n'arrive pas à chanter en Algérie, on organisera un gala ici en France et la recette ira à ses enfants. Et ça, je donne ma parole d'honneur. Quant à mon engagement, je l'assume, advienne que pourra.
2: Et voilà. Donc, je sais pas si moi, m'a toujours l'intervention de. Moi, toujours, ça me reste autant que parent, hein, à chaque fois que je passe par cette étape, quand je me rappelle que ma Toblounès a chanté Kenza.
3: Oui.
2: Et Kenza, c'était la fille
3: de
2: Tahar Jaoud. Oui. Et en fait, il a été marqué par son regard le jour et ses pleurs. Le jour du décès, le jour de l'enterrement de Tahar Jaoud, il lui a écrit une chanson. Il disait "Akinze, il laisse savoir si le mhana." Il lui disait d'être courageuse parce que l'obscurantisme n'aime pas la lumière. Et ça me fait toujours ça a toujours du mal à passer au travers de ma gorge. Moi, je suis un parent. Et ça fait toujours mal d'imaginer une fille, une fillette enterrer son père parce que des illuminés ont vu en lui un danger, alors que lui n'a jamais été un danger pour personne.
4: Il faut savoir ce qu'ils ont vécu. Salim Aït Mohamed me racontait comment ils vivaient. Ils changeaient d'endroit à chaque fois.
3: Ils vivaient dans la peur.
4: Ils vivaient dans la peur totale. Ils étaient chassés comme des voyous.
3: Ça, c'est vrai. Hein.
4: Et cette angoisse de leur famille aussi. Donc.
3: Ce qu'ont vécu surtout les journalistes en Algérie à cette époque-là.
4: Oui, mais elle me racontait comment ils ont vécu à ce moment-là. Mais c'est incroyable. Asrir, maîtresse aussi. Donc, faisait partie, était avec Tahar Jaoud aussi. Et il nous raconte pourquoi donc il est venu ici en France et comment ça se passait là-bas. Dans la peur de tous les jours d'être attrapé, de changer, de ne pas savoir. Il disait à personne où ils allaient. Il disait, vraiment, c'était une angoisse totale pour eux et pour leur famille.
3: C'est ça.
2: Ils ont souffert.
4: Ils ont souffert. En plus, chacun avait peur, même dans la même famille. Il y avait... personne ne pouvait faire confiance à personne.
3: C'est ça. C'est ça le pire. Voilà ce qui s'est réellement passé. On ne savait pas qui tuait qui.
4: Oui, exactement.
3: Il y avait des histoires. C'était vrai. Hein. Les frères s'entretuaient.
4: Oui.
3: Un, il faisait partie de la police ou de l'armée. Et l'autre, il faisait partie des terroristes, des islamistes. C'est ça, c'est ce qui était terrible. Ils sont arrivés à semer vraiment la pagaille entre frères et sœurs, voilà, dans la même famille. Là, la discordance, c'est incroyable. C'est ce qui s'est passé en Algérie pendant cette époque.
2: Tu l'as dit, c'est Al-Skri Mitref.
4: Oui.
2: Pourquoi il est parti en France après là, rappelons que pour des auditeurs, c'était un collègue à Tahar Jaoud déjà au journal Mujahid, puis il était cofondateur de la revue
4: qui a été Soir d'Algérie, je crois.
2: Non. La revue Rupture. Voilà.
4: Oui, d'accord.
2: C'était lui le rédacteur en chef
4: de
2: la revue Rupture qui a été créée avec Tahar Jaoud. Abdelkrim Jaad Wakela. Je ne me rappelle pas, mais ils étaient trois. Mais en tout cas, c'était donc rédacteur en chef. Il a été en même temps, ils avaient des lettres de menace. Ils vivaient dans la peur. Ils ne savaient pas quand est-ce que s'ils rentraient le soir. Est-ce qu'ils allaient être kidnappés? Leurs filles, si elles allaient être kidnappées. Et Dieu sait ce qui leur arriverait. Et c'est pour ça que direct en 93, il a quitté l'Algérie.
3: C'est ça.
2: L'Algérie a beaucoup donné. Des enfants de l'Algérie ont beaucoup donné. Heureusement qu'il y en a qui résistent. et qui se laissent pas faire.
3: Heureusement, voilà. Même si, même ceux qui sont partis, qui sont pas là, heureusement que leurs œuvres sont là. Elles sont toujours là, elles sont restées. Ce qu'ils ont écrit, leurs pensées, voilà, c'est ce qui nous permet de, peut-être de revenir un petit peu, de relire un petit peu l'histoire et de chercher la vérité aussi. Et on la trouve chez eux.
2: Pour qu'on fasse la paix avec notre histoire.
3: Voilà.
2: Il faut qu'on ait des historiens qui aient le courage de faire exactement ce qu'on fait, des gens comme Tahar Djaoud, comme Metarif, comme Ma'toub, comme Moulahlou, comme beaucoup de d'autres, dire la vérité crue, même si elle ne plaît pas à tout le monde. Mais il faut la dire. Et pourquoi ? Parce qu'on va apprendre nos erreurs. Mm. On ne va pas refaire le même schéma sans arrêt. Et il faut qu'à un certain moment, qu'il y ait des gens qui vont dire... ben, il faut arrêter, on ne va pas continuer à refaire les mêmes erreurs, il faut qu'on avance. On n'est pas obligé de refaire tout le chemin des autres pour atteindre le niveau qu'ils ont actuellement. On peut profiter de l'expérience des autres, on peut prendre des raccourcis. Mais
4: on ne va pas vivre constamment dans la peur.
2: Exact.
4: Ce n'est pas possible.
2: Exact. Et la peur de quoi ? La peur d'avoir des idées.
4: Et oui.
2: C'est tout, de vouloir vivre comme on l'entend. On est jugé par les autres. On fait du mal à personne. Il faut dire les choses.
4: Bien
2: sûr. Les choses qui risquent de faire mal. Même s'il n'y a pas de tabou. Il faut... au fait, c'est le fait de dire les choses qui fait qu'on les classe ou pas. La dernière fois...
4: Il faut être courageux.
2: Un gars, il disait, oui. Dans la guerre de révolution de libération algérienne, on a dit que les moudjahidines... Donc, les combattants algériens ont fait aussi beaucoup de mal aux Algériens.
3: Oui, c'est vrai.
2: Et alors, on était dans un groupe, ils l'ont repris, ils disent, dis pas ça, t'as pas le droit et tout. Mais non, c'est un fait historique. Il faut le dire. Si quelqu'un le pense après, c'est des arguments, c'est un combat d'idées. Il n'y a qu'à exprimer là où ils ont fait du tort et là où ils n'ont pas fait de tort. Et se pardonner et ne pas refaire les mêmes erreurs, mais c'est oui. Tout.
4: Et on n'est pas responsable de ce que les autres ont fait.
2: Exactement.
3: Bah oui.
2: Et on parle des harkis. Beaucoup de harkis sont harkis parce qu'ils ont vécu des tragédies de par les combattants.
4: Ah,
2: donc
4: oui.
2: Ça, on n'en parle pas. Ce n'est pas parce qu'ils n'aimaient pas l'Algérie. C'est parce qu'ils étaient contre la méthode employée par les combattants. Donc, ils ont combattu à leur manière. Rappelons que même Messali Hadj a été traité de harké parce qu'il n'était pas sur la même lignée que le FLN. Et on peut aller comme ça très loin.
4: Il faut se garder de juger.
2: Voilà.
4: Il faut se garder de juger.
2: Il faut se garder de juger. On sait, les choses étaient très compliquées.
4: C'était dans un contexte.
2: Contexte
4: et
2: très
4: voilà.
2: Compliqué. Donc, c'est facile maintenant dans un salon, un café dans une main, une jambe sur l'autre, et parler, juger les gens presque un siècle après. C'est facile. Il fallait se mettre dans le contexte. Les gens avaient faim aussi.
3: Voilà.
2: Les gens devaient...
3: Et la faim pousse vraiment les gens
2: les
3: à faire
2: gens des
3: commettre des crimes des atrocités.
2: Il y en a d'autres
3: aussi.
2: Qui avaient des choses à perdre. Quand vous n'avez rien à perdre, vous dites, allez, on fait la guerre, on fait la pagaille. C'est facile quand vous n'avez rien
4: bien
2: à
4: sûr.
2: Perdre. Mais celui qui avait des biens, qui avait des terres, qui avait des... Comment vous lui
4: pas
2: dites
4: les biens, la famille. Moi, j'ai voilà. Eu un cas d'une personne qui m'a expliqué que s'il ne faisait pas ça, il tuait toute sa famille.
3: Voilà.
4: Et pour protéger sa famille, il a été obligé de dire oui.
2: Voilà. Quand vous avez...
4: On va tuer tes enfants.
2: Ouais, quand il vient... Moi, je connais un autre cas dans notre village. Il est venu, le représentant, là, le harké, celui qui faisait l'interprète pour les Français.
4: Oui.
2: Il lui a dit, soit tu parles, soit je prends ta fille en mariage.
4: Ah oui.
2: Il était déjà vieux et sa fille, elle devait avoir 15-16 ans.
4: Oh,
2: il dit, ou tu parles, ou je la prends de force.
4: Ah oui.
2: Je vais l'épouser de force. Et donc,
4: tu vas faire quoi ?
2: Qu'est-ce qu'il va faire ?
4: C'est pour ça qu'on n'a pas le droit de juger.
2: C'est
3: oui,
2: facile
3: c'est
2: de
3: vrai.
2: Parler, oui. C'est facile de juger. Donc, mais mettons les choses à table s'il le faut, parlons bien. Et il en sortira ce qu'il en sortira. La même chose avec notre histoire avec la France. On parle, oui, les crimes de guerre et tout ça. Et je vous rappelle que les musulmans aussi ont fait des atrocités au nom de la propagation de l'islam.
3: Alors au nom de la religion,
2: on va
3: l'Arabie,
2: on va lui demander de demander pardon à tous les peuples qui sont soumis à la religion. Non.
4: Alors qu'on dit tu ne tueras point.
2: Voilà. Mais bon, oui, vous savez, dans les religions, il y a à boire et à manger.
3: C'est ça. On a, c'est ça, c'est l'interprétation de l'homme. L'interprétation. C'est à nous ce que nous voulons faire.
2: Il y a même des textes clairs, hein, qui te disent combat les mécréants jusqu'à ce qu'ils disent Allahu Akbar, Shahadu la ilaha illallah. Sinon tu l'es jusqu'au dernier. C'est écrit dans les livres. Donc, mais bon, ce n'est pas le sujet du jour.
3: Voilà,
2: mais tout ça pour dire que. Tant qu'un pays, une nation a des enfants comme ça qui sont prêts à mourir pour leurs idées, elle restera debout. À condition qu'il y ait aussi des gens comme nous qui n'oublient pas. Mm-hmm. Qui n'oublient pas, qui rappellent qu'il y a eu des gens qui ont donné ce qu'ils ont de plus cher, leur vie, pour cette nation, pour ce pays, pour cette culture. Donc c'est à nous de la préserver, à nous d'être à la hauteur de leurs sacrifices.
3: Voilà, je vais lire un petit passage dans le livre Le dernier été de la raison de Tahar Jaoud. Il dit, ils ont compris le danger des mots, de tous les mots, qu'ils n'arrivent pas à domestiquer et à anesthésier. Car les mots, mis bout à bout, portent le doute, le changement. Il ne faut surtout pas que les mots entretiennent l'utopie d'une autre forme de vérité, de chemin insoupçonné, d'un autre lieu de la pensée. On ne se défait pas facilement de l'utopie. C'est un acide qui creuse dans l'opacité du dogme, des trous où se loge la controverse, où prolifèrent les questions. Ceux qui défient l'injonction s'agrippent aux mots incontrôlés, doivent être mis hors d'état de nuire par le bâillonnement, la liquidation si nécessaire, car le monde appartient désormais aux thérapeutes de l'esprit. La ville retentit de leur oraison et de leur pas cadencé.
4: Voilà. C'est plein de finesse.
3: Oui.
2: Moi, je vous dis, c'est plus un sociologue qu'un écrivain. Il a dit les choses. Ouais. Mais voilà, ça reste compliqué. Dans un petit texte comme ça, il y a au moins 4 ou 5 facteurs à prendre en considération.
3: Vraiment, si on fait l'analyse de ce petit passage-là, ça va prendre beaucoup de temps. Oui. Voilà.
2: Et donc c'est comme ça, ils avaient cette capacité à dire les choses autrement. Mais on finira toujours par se relever, c'est ça l'idée.
3: Ouais.
2: Malgré tout, malgré les drames, on finira par se relever.
4: Inch'Allah.
2: Voilà. Allez, je vous propose
3: d'écouter une chanson.
2: Je vous propose d'écouter une chanson, oui, une chanson qui est toujours avec le thème... qui s'appelle Renaître de ses cendres.
4: D'accord. Ah bah oui, okay. C'est ce qu'on fait tous, ça.
2: Voilà, on essaiera toujours, et l'Algérie renaîtra toujours de
4: on
2: ses
4: cendres. On se relève
2: cendres.
4: Tout le temps, nous.
2: Tant qu'il y a, encore des gens qui sont prêts à se battre pour elle. Et Moultagi, ça, M'kaït Karima, ça, l'Oulia, M'chi l'Oulia.
3: Eh, c'est ça, l'Oulia.
2: Non, Assas.
4: Ah, eh ben oui.
2: Moultagi, c'est Assas.
3: C'est les gardiens.
2: Ah, les gardiens.
4: Ça coûte assez.
3: Oui, toutes les maisons aussi.
4: Ah oui.
2: Espérons qu'ils resteront avec nous. Allez, à vous.

0: Je me lasserai jamais de cette chanson. C'est une. Franchement.
1: Elle est belle, hein?
0: Elle est belle. Et la voix.
2: C'est Melissa Seri. Voilà la chanteuse. Elle a une très belle voix, vraiment une voix mélodieuse. Hein?
0: Ouais, et puis, elle a, vous savez, elle a. Cette chanson, cette chanteuse, elle a fait. Disons, on l'a connue à l'époque des. Vous vous rappelez des incendies de la Kabylie?
2: Oui. Ah oui.
0: Et voilà, donc elle avait chanté sur les incendies, sur ce qui s'était passé, mais. Elle chante. Au fait, elle retrouve l'aspect mystique du berbère.
1: Ah oui.
0: Voilà, un peu druide, un peu, un peu celtique. Un peu.
2: Et oui, parce que en regardant le clip, ça c'est vrai. Ça, les images, voilà, elles illustrent bien ça. C'est magnifique. Ça nous permet de voyager dans le temps, voilà.
1: Il y a des jeunes qui reprennent là, hein, qui ont compris ça.
2: Ah oui.
1: Il y en a une que j'ai écoutée hier sur YouTube. Oui. Pareil, qui parle de la culture kabyle, nif, l'kbayel, rebelle, moi on m'enlève pas, tu vois. Mais vraiment, c'est super que des jeunes reprennent ça.
0: C'est grâce aux parents.
1: Eh oui.
0: Ils ont de bons parents. Oui. Ils ont des parents qui ont transmis.
1: Et les enfants qui veulent bien écouter aussi.
0: Oui,
1: hein,
0: mais les parents qui ont transmis taqveilit, pas la langue.
1: Oui.
0: Taqveilit dont parlait ton père.
1: Oui.
0: Tu vois.
1: Oui, les valeurs.
0: Les valeurs, voilà. Les valeurs, c'est ça. Donc t'es berbère, c'est que tu parles une langue, tu peux ne pas la parler, mais c'est que tu es porteur de valeurs ancestrales. C'est ça le plus important.
2: Ouais.
1: Et plus tu regardes autour de toi, moi je sais pas, plus tu regardes autour de toi, plus tu vois que ce qu'on t'a appris, ces valeurs justement, elles ont un sens. C'est jamais pour rien.
3: Non.
1: Tout est fait quand on parle de la transmission, le rôle de la femme, à quel point il peut être important.
2: Il est très important.
1: À quel point on le voit autour de nous.
2: Oui.
1: Ça peut être très bien, tu vois, et ça peut être mal aussi. Quand c'est mal utilisé, c'est un petit peu comme Internet, comme tout.
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2: Voilà, c'est ça.
1: Oui.
2: Voilà. Les
1: la mère qui a transmis les valeurs, qui a transmis des choses qui matériellement ne valent rien. Matériellement. Et le père qui a transmis, le matériel. Hein, et la fille, à la fin, il lui reste que sa mère lui a transmis.
3: Maintenant,
1: et le matériel, il est fini.
3: Jamais il n'y a jamais de matériel, jamais de matériel, jamais de matériel. Il n'y a pas de matériel. Il n'y a pas de
2: matériel.
3: Jamais de matériel.
1: Et dans toutes les
3: recettes. La recette, mes recettes, elles sont dans ma tête, je les prépare par cœur.
1: Dans
2: toutes
1: les situations, et on le vit. Moi, je le vis tous les jours. Mm. On le voit dans les moments forts de la vie. Là, j'ai perdu mon frère, oui. On va faire les 40 jours.
2: Mm.
1: Mais personne n'a compris qu'il fallait faire et comment il faut faire. que Nera Sanhadem et Knitnaïma. Si elle avait été là, on va faire comme si elle était là.
3: Est-ce qu'il l'a dit?
1: Et ça a un sens. On sait pourquoi on va le faire. On sait.
3: Bien sûr.
1: Tu vois?
0: Exact.
3: Bien sûr.
1: Et ça, c'est des choses qui restent. C'est des choses qui restent et que tu comprends.
0: Il faut impliquer les jeunes.
1: Oui.
0: Pour qu'ils apprennent.
1: Et bien, ma fille, je lui ai parlé. Oui. Elle m'a dit, mais maman, je vais t'aider, je suis là. Mm-hmm. On est là. C'est comme ça qu'on transmet.
2: Voilà. C'est, et pourquoi aussi on fait les 40 jours à cas dans le cas de décès? C'est par contre, ils disent que l'âme de l'être humain, l'âme du défunt, elle reste ici sur Terre. Mm-hmm. Jusqu'au 41 jour, elle quitte. Voilà.
1: On
2: elle
1: le
2: va
1: libère,
2: au-delà. On vous... libère. Voilà, en faisant
1: on
2: ça.
1: Libère.
2: Voilà.
0: Et là, on fait le deuil définitif.
2: Définitivement.
1: Exactement. Donc, ça a un sens, exactement. Ça aussi.
3: Bien sûr, bien sûr.
1: Ça a un sens.
3: Comme un enfant dans ce matin, un enfant, il mérite deux à 10 jours.
1: Oui.
3: À 20 jours, à l'avance, à 18 jours, le maquillant.
0: Oui, parce que Rohis, elle vient, son âme vient 40 jours avant.
1: Ah voilà. Oui, voilà. Il existe déjà 40 jours avant.
2: C'est incroyable, voilà la transmission.
0: C'est les croyances celtes, que les croyances, les anciennes croyances nord, mais c'est un tel معنى.
2: Ben oui.
0: Et peut-être de قارم في 18, je vais vous poser une question. Zaramia, comment on dit la femme, استقبالي 18.
1: Oui.
0: Et comment on dit la société, استقبالي.
2: Ah, ça on ne sait pas là.
0: 18.
2: Ah.
0: Parce que la femme est à la base de la société berbère.
1: Ah,
0: Donc si la femme est
1: la société est bien.
2: Aussi, le mot thimti, c'est les pleurs. Hein.
0: Là, l'imtaoun
2: aussi, hein, on le dit, ça. C'est pas la même racine.
0: Thamti, non, peut-être parce que c'est les femmes pleurent, peut-être, je sais pas. Mais la société, en berbère, c'est thamti, ou qu'on a maslah thamti, slah thamti.
2: D'accord.
1: Ah, ouais.
2: Donc, oui.
0: C'est parce que pour la société berbère, la pierre angulaire. Il faut investir dans Thmatouth. Thmatouth qui est la gardienne des valeurs.
1: C'est ça. On le voit tous les jours.
0: Zik, même il y aura des souks ou des gaz. Arméthne est Thmatouth, il y a
1: qu'un
0: ilaqan. Parce que les hommes ont l'information officielle, mais l'information officieuse, ce qui se passe dans les coulisses, ce qui se passe derrière, ils n'ont pas l'information. C'est les femmes qui ont les informations. Donc, je vais faire un problème, ils doivent toujours consulter sa femme parce qu'elle a des informations qu'il n'a pas. Et donc, elle l'oriente. Et Tsarbga, la même chose. On peut aller très loin.
2: Il y a aussi un autre mot, Tatmotos, on dit Srabeli Tilawin, parce que Tlawit aussi, et voilà, c'est des guérisseuses.
0: Oui, exact.
2: C'est ça.
0: Allez, je crois que.
2: Nous arrivons à la
0: au
2: fin.
0: Au terme de l'émission.
1: C'est un plaisir.
0: C'était.
1: Vraiment.
0: On a
1: replonger là-dedans, vraiment.
0: Oui, on a essayé de rendre hommage, comme on a pu, à
2: Tahar Djaoud.
0: Tahar Djaoud, Filassi Aforbe. Et à travers lui, à tous ceux qui ont donné leur vie, qui se sont sacrifiés pour ce pays, qu'ils soient morts, qu'ils soient vivants, parce qu'il ne faut pas mourir pour se sacrifier. On a parlé de Maitreff, par exemple, mais il y en a plein d'autres. Inch'Allah, tout ce qu'ils ont donné, ce n'est pas en vain. Inch'Allah, nous, on sera à la hauteur de leur sacrifice. Et tant qu'il y en a qui sont là pour se rappeler, pour perpétuer ces valeurs, pour perpétuer Thaqvaïl, Thnin, Vavasna, Malika. Tant qu'il y a des gens qui sont là, pour porter le flambeau, inchallah, on renaîtra toujours de nos cendres.
2: Inchallah, voilà la preuve est là, Sophie. Nous sommes les anciens, nous connaissons la nouvelle génération.
0: Nous transmettre.
2: Voilà, nous transmettre à nos enfants. Nous sommes la preuve vivante de la transmission, de la culture amazir berbère s'ouvre sur l'universalité. C'est ce qui est important.
1: Chacun apporte à l'autre.
0: Oui. Moi, dans ce sens, je donne un petit conseil aux plus jeunes. Écoutez, soyez patients. Les anciens, ils ont beaucoup de choses à donner, mais ils ont perdu la patience. Ils n'ont pas le temps de trouver les mots, de chercher comment te dire les choses diplomatiques. Ils n'ont pas le temps, ils sentent la mort venir. Mais ce que je dis, ce n'est pas moi, en fait.
2: C'est la vie.
0: En psychologie. Oui. Et donc, ils n'ont plus la patience de t'expliquer les choses comme un enfant. Donc, essaye d'être patient, d'écouter les anciens. Ils ont beaucoup de choses à te donner. Et c'est à toi de faire l'effort. Parce que
2: c'est vrai. Même si les anciens Macédoniens n'ont pas la patience vraiment de tout expliquer, c'est aux jeunes d'avoir la patience et d'analyser, de prendre du recul aussi. Parce que des fois, avec l'âge, quand on est jeune, on ne comprend pas tout ce qui était dit, tout ce qui est transmis. Mais avec le temps, avec l'expérience de la vie, nous rendons fait, mais nous n'animons pas les nerfs, les doux, les nerfs, Voilà.
1: Il faut leur parler aux enfants.
2: Oui.
1: Mon père, il disait tout le temps, il faut lui expliquer, faut lui parler, il faut toujours parler. Voilà.
2: Inch'Allah. Et on vous dit alors au revoir. Merci de votre écoute. Mais voilà, merci Nafatima, merci Namelika, merci Sophia. Moi aussi, j'aurais aimé que l'émission se termine pas.
1: Venez nous rejoindre. On a besoin de tout le monde.
2: Et avant de laisser la parole, Sophia, moi je voudrais terminer avec Nir Khan Skvaliti ou Nlemsel. Tu frères, tu dis si Skrahan ou Lelkdevis Farahan. Voilà, à méditer.
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1: Tout le monde a ce grain de lumière, tout le monde.
2: Oui, il faut bien le chercher.
1: C'est tout.
0: Allez, voilà. Donc moi, pour ma part, j'ai une petite pensée pour tous ceux qui passeront le bac demain. Je leur dis, allez, courage à vous, tenez bon, ce n'est que quelques jours après, ça sera les vacances. Allez, au revoir à tous et je vous dis très bon dimanche et à bientôt, semaine prochaine. Allez, au revoir.
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Un peu de hip dans le hop avec Jane et les autres, suivi par Rature et enfin Uzi Freya sur le 895. 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
1: Hugo Kant a cédé la place à Molto Morbidi. 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

Le début de la fin, il est trop tard, assis sur le rebord de la fenêtre, c'est pas la fin du monde. Dystopique, une sélecta pour accompagner les temps sombres. On a écouté Amébix, on enchaîne avec Snuff, Petit Vaudeau, puis Chafouin.

C'est toi le produit, à chaque jour, un nouveau mort. Au revoir mon ami, la vie, c'est la vie. Dans l'ordre, ce sera les Saints, The Mob, les Revengers, puis Concubinage.

du groove made in 895 avec 7XV de Genius, Rhapsody et Tierra Wack sur le 895. 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
1: Le projet électro Tourangeau Trifouille premier a été suivi par Aiden Thorpe sur le 895 de Radio Dio et radiodio.org.
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0: 89.5 de Dio, c'était Le bruit des moteurs de LR66, puis Baganga de Niloxica, en espérant que vous vous soyez laissé porter par le Nigé Nigé. Maintenant, on part sur Faire les dents repousser de France Sauvage, qui au passage est encore une des productions de la République des Granges. Bonne écoute sur Radio Dio.
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1: Toujours sur Radio Yo, vous venez d'entendre Dina Abdelwaled, une Tunisienne. Le nom de sa chanson est donc en tunisien, mais si on le traduit, ça donne « Violence for free ». Ensuite, on s'est écouté « Keep the fire burning, ha ha ha » de Shit, aka Pierre Forestier. Et maintenant, on s'écoute un rappeur ougandais qu'on adore sur Radio Yo. C'est Ekobass et sa chanson « Bikuda ».

production bien locale, c'était Essaye de faire sans de Crayon et Eddy. Et maintenant, Mindful Solutionisme de Aesop Rock. 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

0: On a été à Saint-Thé, écouter The Mikes. Et puis à Lyon, écouter Marion Cousin, en compagnie de Héloïse Decazes, sur Radio Dio.
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0: supplémentaire. Quelle belle chose la destruction des mots. Pas vu la 10e édition du dictionnaire Smith? Épaisse comme ça. La 11e sera encore moins épaisse.
1: Oui, au fond, la révolution sera vraiment terminée quand la langue sera parfaite.

Une onde de choc raccourcie, ça donne ODC et ça vient de synthé. Ça a été suivi par Metz, puis Bahasta, avec deux A au début, un seul à la fin. Point d'exclamation, Radio Dio 8, 9, 5.

Sourd du Rent, Léonore Boulanger en duo avec Jean-Daniel Botta, puis Don et Françoise, Don Nino et Françoise Breut, sur le 895 de Dio.

8-9-5 Dio, on a écouté ODG en compagnie de Sumac Dub et son violon. Ça a été suivi par Equity Sound et Empire of Sound. Sur Radio Dio, tout est question de sound.

0: Le son de l'école Skies Ominous avec Edouard Capeni et Kuba Cabal, ça a été suivi par le projet lyonnais Mazalda.
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Des rappeuses à la langue rugueuse, on a écouté Saturns, Speech the Bell et Allo Voilà. Tout de suite, on enchaîne avec la percussionniste Luciane Tunès, sortie sur le label Infinite.

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0: 89.5 de Dio, c'était Le bruit des moteurs de LR66, puis Baganga de Niloxica, en espérant que vous vous soyez laissé porter par le Nigé Nigé. Maintenant, on part sur Faire les dents repousser de France Sauvage, qui au passage est encore une des productions de la République des Granges. Bonne écoute sur Radio Dio.
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1: Toujours sur Radio Dio, vous venez d'entendre Dina Abdelwaled, une Tunisienne. Le nom de sa chanson est donc en tunisien, mais si on le traduit, ça donne « Violence for free ». Ensuite, on s'est écouté « Keep the fire burning, ha ha ha » de Sheet, aka Pierre Forestier. Et maintenant, on s'écoute un rappeur ougandais qu'on adore sur Radio Dio. C'est Ekobass et sa chanson « Bikuda ».

0: production bien locale, c'était Essaye de faire sans de Crayon et Eddy. Et maintenant, Mindful Solutionisme de Aesop Rock. 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
1: Dio soutient sa scène locale et on vient d'écouter Monica, suivi du DTP.

0: À l'instant, la musique instrumentale du groupe NLF Tree, sortie sur Prohibited Records, a été suivie par Madame Brigitte Fontaine.
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Le petit défilé qui vient de se produire était composé de Amabis, La Loose, John Cale et Unwound. Voici Seal Johnson.

0: Seal Johnson, donc, puis Lou Reed et Prefuse 73 sur Radio Dio 89.5.
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1: 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On a écouté la musique de l'Afrique du Sud chantée par Bangueziwe, Mabandla, et ça a été suivi par les douces mélopées de Taots Mi sur Dio.

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Vous avez écouté le chant diphonique du musicien mongol Batsuk Dorje, j'espère que ça se prononce comme ça. Il a été suivi par le musicien stéphanois qu'on adore car son nom est beaucoup plus facile à dire, Jean-Pierre Marsal, extrait de son album Je me réveille en solde. Et histoire de ne pas oublier que vous êtes bien à côté des Crassiers et que vous écoutez Radio Dio sur le 895 à Saint-Étienne, eh bien restons-y un peu.

0: parti de Saint-Étienne en écoutant Tashka. On a remonté la Loire et de l'eau jusqu'à Tours pour écouter le duo Grande
1: sur 895. L'eau qui vient.
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0: Deux casques, c'est beaucoup trop pour le Kyriel. Émission 42, le Kyriel 42, l'emblée. Émission spéciale avec des invités spéciaux. On a DJ Charlotte in the house. DJ Charlotte, tu veux dire bonjour au micro? Bien.
1: Bonjour à tous.
0: Excellent. Elle a bien répété son texte. On commence un peu plus tôt, mais on refera les présentations à 19h parce que du coup, tous les aficionados des horaires, ils vont être carrément à la bourre. Nous, on a envie de commencer plus tôt parce qu'il y a pas mal de sons à passer. On a aussi l'immense joie d'avoir, ne serait-ce pas deux, mais un seul Théo Gaillard qui est avec nous. Bonjour Théo Gaillard.
2: Yo yo yo, les vivants.
0: Il est vivant. Voilà. On va commencer. On va jouer de la musique. Il y a des sons qui ont été choisis par DJ Charlotte, pas mal. La colonne vertébrale de cette émission. Et puis voilà, je vais laisser la parole à la musique. Merci à Radio Dio de nous accueillir. Merci aux Stéphanois de nous écouter. Et merci de pas partir trop tôt. Allez, à tout de suite. C'est Lou Kyriel, émission 42, Radio Dio 89.5, radiodio.org. Let's go!

0: Le Kyriel, émission numéro 42.
1: 42.
0: On a commencé plus tôt. Ah, ça va avec ta trompette là. On a commencé un peu plus tôt parce qu'on a beaucoup de choses à vous dire, notamment beaucoup de musique à vous faire écouter. On est avec DJ Charlotte, DJ Théo, DJ Cam. Le Kyriel numéro 42 sur Radio Dio. Merci Radio Dio. Et bonjour à tous. On est avec vous pour une heure. Même si on a un petit peu profité qu'il n'y avait personne dans le studio pour faire un peu plus qu'une heure. Et voilà, on va enchaîner. Là, c'était Sroka. Et on va passer à Sylvain Riffet. Peut-être. Let's go, let's go, let's go. C'est là, c'est là. Ah tiens. Yes. Allez, c'est parti.

Lokiriel, champion des transitions, champion 2025-2026 des transitions. Selecta par DJ Charlotte, qui est avec nous. Charlotte, tu prends le micro quand tu veux.

Oh. Los Piranhas sur Radio Dio 89.5. Selecta du DJ Charlotte, accompagné par Monsieur Gaillard, Théo. On continue avec Meridian Brothers et Mexican Institute of Sound sur leur dernier album. Et j'ai nommé la Cumbia Fantasia.

Ok. Radio Dio, le Kyriel. La France nous écoute, hein. Big up à tous les copains, les copines qu'on a présentés. Je connais pas tout le monde. Et peut-être les âmes perdues de ce monde, par hasard, perdues sur Internet de Radio Dio.

on écoute le morceau qui groove de Ankale Wube. Et le morceau... ok, enfin, j'essaye pas de le dire. Ankale Wube, très très bien. Juste avant, c'était le guitariste Santol Aya, guitariste argentin connu pour ses compositions pour les films de Iñárritu et la super, le super jeu vidéo The Last of Us. Et on enchaîne avec le deuxième morceau de Yom. On est fan de Yom sur le Kyriel pour aujourd'hui.

Ça va ou quoi, Saint-Etienne? On n'est pas trop énervé là? On est toujours sur la Selecta de DJ Charlotte avec Théo Gaillard et moi-même. Émission 42. L'Okiriel. Radio Dio. Là, ce qu'on écoute, c'est I Am an Instrument. Et on va enchaîner sur Toot Art.

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Yeah. Le Kyriel, numéro 42, avec Théo Gaillard au platine. DJ Charlotte à la tracklist Selecta. Et moi, je dis de la merde dans ce micro. On va bientôt laisser la place à l'émission qui suit. Synthé, big up. Juste avant ça, c'était Leila Martial. Et là, on écoute Proc Fiscal.

Hiromi sur Dio. On va bientôt finir, clôturer cette émission avec des clôtures. Merci d'être resté jusque là. Ne coupez pas la radio, il y a une super émission de synthétiseur à Saint-Étienne qui commence juste après ça. Et voilà, je vais laisser aux copains le soin de dire au revoir aussi, parce qu'il faut dire au revoir, c'est tout.

0: vas-y.
1: Merci à tous d'avoir écouté l'émission. J'étais super contente d'avoir proposé des sons. J'espère que vous avez aimé aussi. Merci à Camille, DJ Cam.
0: DJ Cam.
1: Et à Théo. Merci beaucoup.
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4: On a écouté la production sous caféine de Dub Traveler, suivie de celle sous camomille de Some Dub Stories. 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

Sur le 895 de Dio, on te propose des Selecta avec beaucoup plus qu'un chromosome en plus. La réunion hallucinée des Argentins, des Reynolds et des Japonais de Acid Mother Temple, Acid Mother Reynolds, est diffusée en partie grâce aux Lillois de Label Brut. Les Carbonators, eux, ont commencé avec Damo Suzuki de Cannes et font toujours depuis du rock'n'roll de l'espace. Pertti Kurikan Nimimpayavat, désolé pour mon finlandais, c'est juste des gars normaux avec un handicap mental qui font du punk et même à l'Eurovision.

Invalide Musique sur Radio Dio. On a écouté Maison de Fou avec le collectif belge de Couleur Division. Puis Planet Sister de More About Daniel, DMS, artiste du collectif londonien de personnes en situation de handicap mental et personnes autistes, Hurt and Soul. On écoute maintenant Crazy Dwayne, artiste du Gate Art Center et membre de l'émission Gate Kicks sur la radio londonienne Résonance FM.

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Bienvenido en el 89.5 de Radio Dio. Libre, sauvage et impertinente. Une émission pour vous, bande de tacous, enfermés dans vos cocons, vos connates. À vous consacrer obsessionnellement à votre loisir préféré, la musique. Dans cette 7e émission, je vais vous proposer de faire un voyage musical d'1h30, sans pub. Un vrai film du dimanche soir, histoire d'oublier la reprise du lundi et surtout la folie du monde actuel. Un voyage dans le temps, au pays des claviers. Un peu à l'instar de la galerie reconstituée de notre musée de la mine, nous allons remonter le temps pour aller des claviers maîtres aux premiers Farfisa, Krumar et autres Jupiter 8 qui ont construit, développé et façonné la musique psychédélique. Vu les bénéfices monstrueux et indécents que Total a engrangés depuis cette fameuse pénurie d'essence, et surtout dans un désir d'autonomie énergétique, j'ai confectionné moi-même le carburant de notre machine à voyager dans le temps. Le morceau que j'utilise pour mes chroniques s'appelle Sonar. Le synthé que j'ai utilisé pour l'occasion est un Krumar Performer. Quant au support musical du programme de l'émission que nous sommes en train d'écouter, je vous ai également confectionné, à l'aide du même Krumar, un autre morceau qui, lui, s'appelle Crotte Rock Radio. Dans cette 7e émission, nous allons découvrir le travail de ce producteur de génie, qui œuvre autant dans le monde du rock, de la soul, du rap, que dans celui du métal. Bref, la référence de l'éclectisme même. Je parle évidemment de Rick Rubin. Enfin, pour finir cette émission, pour la sortie du mois, nous irons à la scène ouverte des artistes. Un invité spécial pour cette émission, le professeur Lelo, qui, tel un Jackie Berroyer à la grande époque de Nulle part ailleurs sur Canal+, réagira quant à mes chroniques en direct. Il commentera également, en off, la playlist du jour pour le podcast vidéo « L'envers du décor, Chris Orsier », disponible sur archive.org. Rick Rubin est né le 10 mars 1963 à Long Island, New York. C'est durant ses études et surtout grâce à la radio étudiante WBAU qu'il découvre le hip-hop et le rap. Il décide alors de fonder un groupe, Oz. Et suite à la séparation de ce dernier, il va se concentrer sur la création d'un label, Def Jam, afin de produire les groupes de la scène new-yorkaise émergente. Son label va prendre de l'ampleur. Il va devenir Def American en 1988 et enfin American Recordings depuis 1993. Rick va réussir à rapprocher rap, metal et hard rock. MTV va l'introniser, et à juste titre, comme le plus grand producteur de ces 20 dernières années. Tout d'abord, en termes d'éclectisme. Soul, rap, metal, rock, blues, pop, gospel. Tous les styles passent entre ses oreilles avisées. Ces mix servent à chaque fois et à merveille les chansons dont il a la charge de produire. Sa finesse, quant au traitement des claviers, ce qui m'amène aujourd'hui à faire cette spéciale, est un exemple à suivre. Pour les amateurs de son, on se retrouve sur ma dernière chronique de la playlist du jour.

0: prévoyez papier et stylo afin de prendre des notes. Et pour notre première chronique, Marcus King. Né le 11 mars 1996 à Greenville, en Caroline du Sud, Marcus King est un chanteur, guitariste et auteur-compositeur issu d'une famille de bluesmen connus localement. Son parcours est jalonné d'accidents de vie. De nombreux décès dans son entourage proche font qu'il sombre dans l'alcool et la drogue. La musique, qu'il pratique dès l'âge de 15 ans, va le sortir petit à petit de cette situation. Très vite, il se fait un nom et va enchaîner sur une carrière solo dont ses deux premiers disques sont produits par Dan Werbach des Black Peas. Rick Rubin va se charger de produire son troisième album solo, Mood Swings. Il va, grâce à sa touche personnelle, faire ressortir le côté soul des chansons de Marcus. Sur Delilah, Marcus va s'occuper de la partie de Prophet 6, cette intro aux notes éthérées, entre mélancolie, colère et grands espoirs pour l'avenir. Corey Henry va quant à lui s'occuper du Wurlitzer et de l'Orgamond. Alors, installez-vous confortablement dans votre canapé. Servez-vous un bon verre de vin ou de bière artisanale, allumez de l'encens et roulez-vous une clope, ou plus, si affinité. Nous commençons notre voyage avec le son Soul de Delilah de Marcus King. Apprêtez-vous à décoller.
1: Un petit décollage en compagnie de Chris Airline. Attachez vos ceintures, prenez tout ce qui a été conseillé par votre commandant de bord. Qu'allons-nous avoir pour notre voyage, Chris ?
0: Du très bon son.
1: Oh, c'est bon ça. Oh.

J'ai heureusement choisi pour ma collection de t-shirts d'albums studio de groupe de me limiter à un seul, Joy Division. Ben oui, ils n'en ont sorti que deux. Du coup, niveau budget, ça passe. Si j'avais choisi Neil Young, il aurait fallu que j'appelle mon banquier pour lui demander un prêt dressing. World Record n'est rien d'autre que son 45e album studio. On espère tous d'ailleurs qu'il va en sortir encore de nombreux. C'est sa première collaboration avec Rick Rubin. Leur tentative en 1997 ne s'étant pas concrétisée. Cela va alléger la charge mentale de Neil pour la création de ce disque. Il se sert de Rick comme d'un guide, l'écoute et obtempère. Arrangement très fin et basique, guitare acoustique. Et pour le single Love Earth, un simple piano droit. Nils Lofgren du Crazy Horse, dont c'est le 15e album avec Neil, accompagne à merveille le piano de Neil de sa lap steel guitare. En demandant à Neil de prendre des chemins qu'il n'aurait pas forcément emprunté seul, Rick le pousse à se révéler, encore et toujours, malgré son âge, comme un excellent chanteur, guitariste et compositeur, à l'instar de ce qu'il a été sur un After the Gold Rush, un On the Beach, un Zuma ou un Harvest, et j'en oublie beaucoup d'autres. Bref, une figure du folk rock cool, engagé et responsable. Sur Love Earth, Rick nous propose la bande-son des balades en pleine forêt que Neil faisait autour de sa maison du Colorado et dans lesquelles il ne cessait d'être admiratif devant les merveilles que cette magnifique planète nous procure à chaque instant. Alors, cher auditeur, comme le dit Neil Young dans sa chanson Love Earth, je te lance un appel. Aime la terre et cet amour te sera rendu.

Les Strokes sont un groupe américain originaire de New York. Formé en 1998, il va devenir l'un des groupes phares des années 2000, symbole d'un renouveau du garage rock. La voix de Julian Casablancas, tantôt dans les aigus, tantôt dans les graves, est traitée de façon volontairement grunge, de même que la guitare de Nick Valenzi. Le métronome implacable est exécuté par le batteur Fabrizio Moriti et la basse de Nicolai Friture, ami d'enfance de Julian. À partir de leur quatrième album, Angels, sorti en 2013, leur son et style commencent à évoluer. Son plus propre, plus conventionnel. Les deux guitaristes lâchent même de temps en temps leurs instruments pour des synthés, renforçant les claviers d'Albert Hammond Jr., incorporant ainsi des éléments plus électro, plus dream pop, voire plus disco post-punk si vous êtes friand des catégories musicales légèrement tarabiscotées. C'est justement ce dernier qui va révéler en juillet 2017 que le groupe va confier l'enregistrement de son nouvel opus The New Abnormal à Rick Rubin au Shangri-La Studio City Sound à Malibu. De très bonnes critiques vont accompagner la sortie de leur sixième album studio le 10 avril 2020. Ils vont en outre recevoir le Grammy Award du meilleur album de rock. Sur leur premier single, At The Door, sorti le 11 février de la même année, le clavier est joué par le batteur Fabrizio Moriti, accompagné d'une guitare digitale jouée par Nick Valenzi. En grand fan des Strokes que tu es, ce morceau est pour toi, Thierry, de Roulette Russe. Pour mon autre Thierry, notre délégué syndical du musée, ta dédicace est, je te le rappelle, en fin d'émission. Alors un peu de patience, mon belet. Puisque nous surfons sur les ondes du 895 de Dio, je vous laisse planer au son de At The Door des Strokes.

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0: Revival est le 9e album studio d'Eminem. L'album, très attendu de par tous les duos évoqués sur les réseaux, est certifié disque d'or seulement un mois après sa sortie. Néanmoins, il n'est pas vraiment salué par la critique. Pour ce disque, Eminem s'est fixé l'objectif de faire une musique plus populaire qu'à son habitude, avec des gens de tout horizon et qu'il apprécie. Une bonne surprise en tout cas, son single « Walk on the Water » sorti le 10 novembre 2017. L'un des trois morceaux produit par Rick Rubin. Le reste de l'album est produit par Dr. Dre. Sur « Walk on the Water », Eminem est en duo avec Beyoncé. La chanson est écrite par Skylar Grey, autrice-compositrice. Elle joue la partie de piano de ce morceau. La partie de Moog est jouée par Jason Leder. Rick Rubin arrivera à faire le pont entre rap, pop et gospel. Nous écoutons « Walk on the Water » d'Eminem, mais à... Monsieur professeur Lolo, quelque chose à dire ?
1: Oui, on a eu un appel là sur Radio Audio. On nous dit « Captain Chris, on a bien décollé, là il faut marcher sur l'eau. Qu'est-ce qui arrive ? Il ne faut plus t'appeler Captain, mais Jésus, Chris ?»

0: Nous restons aux États-Unis, dans l'état de Caroline du Nord, à Concord, d'où sont originaires les Avett Brothers. Un groupe de folk rock composé de Scott à la guitare, au banjo, au piano, au chant, au kick drum, la grosse caisse du batteur, et de son frère Seth, à la guitare, au chant, au piano, mais lui au hi-hat, le charlet du batteur. Les frangins se répartissent les tâches efficacement. Bob Crawford les complète à la basse et au violon, et Joe Quone au violoncelle. Et comme il faut bien une batterie complète de temps en temps, c'est Mike Marsh qui s'y colle. Ils explorent le bluegrass, le honky-tonk, la country, tout aussi bien que la folk, le rock ou l'indie. De temps en temps, ils s'énervent, du coup on pourrait les situer entre Buddy Holly et les Beatles. C'est leur grand-mère, pianiste, qui les initie. Leur père, lui, joue de la guitare. Au collège, forcément, ils montent un groupe. Ils jouent dans la rue et finissent par produire leur premier EP en 2000. Ils enchaînent live et albums studio. Ils choisissent pour leur 9e album de travailler avec Rick Rubin. True Sadness va se classer dès sa sortie, le 24 juin 2016, 3e au Billboard 200. La production de leur disque va même faire l'objet d'un documentaire, May It Last, A Portrait of the Avett Brothers. No Hard Feelings est un bijou de douceur dans lequel l'orgamon B3 de Paul Defiglia appuie ainsi à merveille les arrangements de cordes. Nous continuons notre voyage sur les ondes du 895 de Dio au son de No Hard Feelings des Avett Brothers.
1: Ouais, de temps en temps, ils s'énervent, là j'entends bien. Du coup, on pourrait les situer entre Buddy Holly et les Beatles. C'est pas ça énerver, Christophe. J'espère que tu feras mieux après.
0: Ok, professeur Lolo, je vais tâcher de faire mieux.
2: Je te montrerai ce que c'est qu'énervé, moi.
0: Calme-toi.
2: Je te montrerai ce que c'est.
0: Je coupe l'antenne. Bonne écoute.
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1: Cette fois-ci, nous partons pour l'Australie avec Angus et Julia Stone, originaires de Sydney. Ils créent leur groupe en 2006. En 2010, ils cartonnent avec leur tube Big Jet Plane. Grizzly Bear est le quatrième single de leur troisième album. Le single sort le 22 juillet 2014. L'album, quant à lui, le 1er août. Dans leur clip, on voit Rick Rubin aux manettes. Entre hochements de tête et sourires, on sent la bonne ambiance, bien chill en studio. Rick les adore. Il trouve qu'il travaille avec le cœur. Ce titre est extrêmement catchy. Rick mixe habilement la partie d'Orgamon B3 avec le trémolo d'un Yamaha RA100, l'ampli 70s fétiche des claviéristes, couplé à la partie de Fender Rhodes. Mix léger, en retrait, pour donner ce son lofi, indie pop bien cotonneux qui les caractérise si bien. Nous écoutons Grizzly Bear d'Angus et Julia Stone.

0: Captain Chris, je crois qu'il y a une erreur dans les flashbacks, là. Ok, on est où ? Immersion de l'astronef.
1: Nous en sommes à la 7e chronique. Tu vas voir, ça va être absolument pas plus énervé. Pour cette 7e chronique, une chanson des plus immersives, tout en montée jusqu'au final. Encore un travail tout en finesse de Rick Rubin. Bloodstream est une chanson d'Ed Sheeran, issue de son 2e album studio, Multiply. Un rythme simple, un riff de guitare légèrement étouffé. Des notes de piano isolées, jetées comme ça, à l'envolée. Les nappes de synthé d'Adam McDougall, puis cette question obsédante. Tell me when it kicks in. Dites-moi quand elle entre en action. Cette phrase en boucle dans notre tête et même dans notre système sanguin, titre de la chanson. Que veut-il dire ? Comme dirait Pierre Belmar. Où veut-il nous amener ? Jusqu'à ce final. 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Répétez inlassablement. Dans cette énigme, un indice. 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Ed Sheeran a en fait écrit cette chanson après avoir pris un ecstasy et accessoirement acheté 6 poufs lors d'une fête à Ibiza. Il retranscrit alors sentiments et émotions qui l'ont traversé à cet instant. Ce sera, dit-il, son unique expérience. Vous êtes toujours sur le 895 de Duo et nous écoutons Bloodstream d'Ed Sheeran.

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0: C'est en écoutant Kurt Cobain chanter Heart Shaped Box que Lana Del Rey a décidé de devenir chanteuse. Fan des films de David Lynch, elle ressemble à l'une de ses héroïnes. En entendant sa voix, on pense inévitablement à Into the Night dans Twin Peaks. À l'adolescence, suite à des problèmes d'alcool, elle va vivre chez sa tante et son oncle. Ce dernier lui apprend la guitare. Elle écrit ses premières chansons. Ses deux premiers disques ne vont pas marcher. Elle publie alors chaque nouvelle chanson qu'elle écrit sur YouTube. Pour un seul et même morceau, elle est capable d'en faire 7 clips différents. C'est Video Games qui l'a fait connaître. Et c'est avec Paradise, son 3e album studio, qu'elle va enfin décoller. L'influence de Lana Del Rey est depuis incontestable. Il n'y aurait pas aujourd'hui de Billie Eilish sans elle. Ride, le single de l'album, est produit par Rick Rubin. Ce morceau de pop baroque, de pop alternative, commence par l'une de ses poésies, dans laquelle elle se livre, dans laquelle elle parle de toutes les fois où tu cognes le bar et de toutes les fois où c'est le bar qui te cogne. La partie de piano de Zach Ray crée la tension jusqu'au refrain, où les nappes de synthé et un mélotron sont mixés en retrait sur les refrains pour augmenter la stéréo, pour appuyer magnifiquement le « just ride » et ainsi renforcer l'envolée lyrique jusqu'à son paroxysme final. « I'm tired of feeling like fucking crazy. » Alors mon jus, désolé de n'avoir pas pu t'aider comme prévu pour ton déménagement. Bon voyage et belle nouvelle aventure à vous trois au Pays Basque. Et lorsque tu seras à l'océan, sur ta planche de surf, just ride. Just ride.
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1: On reste dans le même registre. Une voix, un piano, des cordes et toujours Rick Rubin à la production. Cette fois-ci, avec un morceau encore plus énervé que jamais, Adele, pour son deuxième album, 21. Adele a tout raflé, Grammy et Brit Award. Arrivée après l'engouement pour les grandes voix avec Amy Winehouse, elle va tout exploser dès 19, son premier album. Adele naît à Tottenham, d'une mère masseuse et d'un père plombier. Elle chante dès l'âge de 4 ans, après le départ de son père pour le Pays de Galles. Elle prend exemple des meilleurs

0: Fitzgerald pour les gammes, Etta James pour la passion et Roberta Flack pour le contrôle. Fan de Madonna, de Beyoncé mais aussi de Cure, elle va d'ailleurs reprendre Love Song sur 21. Vous l'avez peut-être remarqué, j'aime dans chaque émission vous faire découvrir une reprise insolite. Mon choix pour aujourd'hui s'est donc porté sur ce morceau. Pour l'occasion, comme à son habitude, Rick Rubin mixe habilement piano et harmonium à bas volume pour recréer cette espèce de son feutré, évoquant à s'y méprendre un Orgamon B3 mélangé à un Wurlitzer 200A, le tout appuyé par un accordéon. Parce que tu as ce même timbre chaud de mezzo-soprano, ce morceau est forcément pour toi, ma petite Maï. Vous êtes sur les ondes du 895 de Dio et nous écoutons Love Song de Cure repris par Adèle. Mais professeur Lolo, plus énervé que jamais, veut vous parler.
1: Oui, en fait, il y en a un qui est énervé là. Il vient de m'appeler, Edouard Chiran, pour Chris. Est-ce que tu pourrais me rendre ma boîte d'ecstasy et mes poufs, s'il te plaît?
0: On parle bien du siège, hein?
1: Oui.
0: Parce que comme c'est à Ibiza, des fois, on sait pas trop, hein, tu sais. Ibiza, pouf pour s'asseoir, hein, je pense.
1: Oui, pouf, ouais, pouf, c'est ça, pouf, pouf, pouf, pouf.
0: Donc c'était le sien, alors.
1: Et l'extasie, pareil.
0: Faut que je le rende.
1: Il en avait, et pouf.
0: Ouais, je lui rendrai, alors.
1: Ouais.
0: Bonne écoute.

Tom Petty, c'est surtout Tom Petty and the Heartbreakers, du milieu des 70s jusqu'en 2014, soit 13 albums studio. Tom Petty, c'est 3 albums studio seulement, dont les deux derniers produits par Rick Rubin. Tom Petty, c'est pour les geeks, Love is a Long Road, la musique de la bande-annonce de GTA 6. Tom Petty, c'est un guitariste et chanteur californien qui a participé aux volumes 2 et 3 de la série américaine de Johnny Cash. Tom Petty, c'est enfin et surtout taper du pied en cadence au son de Saving Grace, single de son dernier album studio, Highway Companion, un album pour rouler. Des riffs de guitare blues rock, l'orgue de Jeff Lynne, le pied sur l'accélérateur, la route 66 dans le rétroviseur. Parce qu'en écoutant le traitement efficace, propre et sec de toute cette mécanique aussi bien huilée qu'une Ford Tonus, ben forcément je pense un peu à ta façon de mixer. Ce morceau est pour toi, Yves. Nous écoutons Saving Grace de Tom Petty.

0: Pour cette 11e chronique, nous restons en Californie, en 1994. Darren Malakian, Serge Tankian, Chavo Ojdian et John Dolmayan, tous quatre d'origine arménienne, créent System of Down, un groupe de métal difficile à classer tant leurs influences sont diverses et leur goût pour l'expérimentation prononcé. Ils enchaînent l'enregistrement de démos et se font repérer par Rick Rubin qui les signe sur American Recordings. Leur nom est tiré d'un poème de Darren, Victim of a Down. Ils changent simplement le victime en système, le rassurant ainsi d'être classé chez les disquaires juste à côté de Slayer qu'ils affectionnent. Ils captent immédiatement l'attention du public. Hypnotize est leur 5e album. Il ne sort que 6 mois après leur 4e album, Mesmerize. Lonely Day sort en single le 17 avril 2006. Parce que c'est ton groupe de cœur, ce morceau est pour toi, Coco. Mais il est également pour toi, Sébastien, de la fromagerie L'Alliard de Saint-Pierre-en-Fancigny, en Haute-Savoie. Quelque chose à dire, professeur Lolo, sur cette programmation enfin un peu plus énervée ?
1: Oui, bien sûr, enfin énervé, une des chansons les plus calmes de System of a Down, ouais, bravo, super, merci, ouais, putain,
0: je t'aurais même eu là-dessus. Allez, belle écoute.

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Le 12 septembre 2003, à Nashville, Tennessee, nous quittait le Man in Black. On ne présente plus Johnny Cash. Pour ceux qui voudraient s'y intéresser, regardez le biopic avec Joaquin Phoenix. Il est très bien fait et vous aurez l'essentiel de son histoire, de son parcours. Sinon, une anecdote, notamment pour les fans des Simpsons. C'est lui qui prête sa voix au Coyote de l'espace dans l'épisode « Le mystérieux voyage d'Homer ». Rick Rubin le signe sur son label American Recordings en 1992 et enregistre toute une collection de 6 volumes du même nom. Les deux derniers seront posthumes. Nous allons nous intéresser au volume 4 et à l'une de ses plus belles reprises, Hurt. Cette chanson de Nine Inch Nails lui va comme un gant. Le texte, il le vit. Chacun des mots est chargé d'une émotion rare. Dans le clip, on voit un vieil homme, malade. Neuropathie et diabète lui sont diagnostiqués en 1997. Fatigué, au soir de sa vie et à l'heure du bilan. Mais qui a surtout une seule envie, rejoindre June, celle qu'il aime, qu'il a malheureusement fait quelquefois souffrir, mais qui est toujours restée, jusqu'à ce 15 mai 2003. Nous écoutons Hurt de Johnny Cash.

J'adore le prochain morceau. Et il a fallu que je tende l'oreille pour entendre qu'il y a bel et bien du clavier. Je ne l'avais jamais vraiment remarqué. Allez, pour cette chronique, à vos crayons. Nappe fantomatique. Réglage de chœur et flûte sur un mélotron chamberlin, doublé par un orgamonde très bas en volume et en sustain pour épaissir le refrain et la stéréo. Ça vous parle ? Sinon, en moins technique et plus humain, le retour de John Frusciante. John Frusciante. Oui, je fais légèrement ma groupie là. Faut dire aussi que ce 9 juin 1999, je suis devant la télé, en direct. Oui, un truc de l'époque. Et je regarde nulle part ailleurs. Et les Red Hot Chili Peppers jouent deux morceaux de leur nouvel album à la pochette magnifique Californication. Around the World, où l'on retrouve enfin les Red Hot de la belle époque Blood Sugar Sex Magik, avec déjà Rick Rubin aux manettes. Mais surtout, ce bijou, Scare Tissue, célébrant plus que le retour de Frusciante, sa résurrection. En effet, après Blood Sugar, il a connu une véritable descente aux enfers. Frusciante ne gère pas la pression liée à la célébrité. Il quitte le groupe, sombre dans l'héroïne. Son ami, River Phoenix, meurt d'une overdose. Dans Stuff, le documentaire de Johnny Depp, on le voit maigre, les yeux hagards, perché sur le dossier de son canapé. Il n'est plus que le fantôme de lui-même. Il écoute finalement ses amis et suit une cure de désintoxication à Pasadena. Flea, après le renvoi de Dave Navarro, va lui proposer de revenir au sein du groupe. « Rien ne pourrait me rendre plus heureux », lui répond-il. Il écrira le plus bel album et la plus belle chanson des Red Hot. Parce qu'à chaque fois que ton téléphone sonne, cela me rappelle mes 23 ans. Ce morceau est pour toi, mon Titi. Nous sommes sur le 895 de Dio et pour le dernier morceau de cette playlist avant la sortie du mois, nous écoutons Scare Tissue des Red Hot.

0: Enfin notre chronique, la sortie du mois. Chaque dimanche des semaines paires, au Café des Artistes, à 20h, Hugo organise une scène ouverte. Des musiciens de divers styles, de divers niveaux, se succèdent sur scène, derrière le micro. Certains jouent des compos, d'autres font des reprises. Certains jouent d'un instrument, d'autres s'accompagnent simplement de leur téléphone pour une version karaoké, comme Myriam, par exemple, ce soir-là. Mike, quant à lui, reprend du Alice in Chains, François, les Pixies. Les duos s'enchaînent, avec Clara au chant et Angela à la guitare, ou Théo qui chante du Elvis, accompagné par Arthur à la guitare. Les instruments se succèdent également. Thomas au sax, Anton au piano, Mohamed au cajon. Le tout agrémenté par des reprises jouées par notre maître de cérémonie, notre monsieur loyal, Hugo. Pas de prise de tête, pas de jugement. Que de la bienveillance à l'état pur. Cerise sur le gâteau, Hugo est un excellent photographe. Il passe sa soirée à immortaliser artistes et moments de vie, entre magie et poésie. Bref, un très bon moment que je ne peux que vous recommander. Alors, maintenant que vous savez, n'hésitez plus, venez nombreux. Et surtout, info concert, allez voir Hugo et Mimi H le 20 juin à la Ricane. Ils jouaient ce soir au Cré de Rock. Voilà, on arrive à la fin. Un dernier petit mot pour la fin, professeur Lolo.
1: Ouais, tu viens de citer Alice in Chains, les Pixies, t'as parlé d'un groupe avec un Angus australien, t'as parlé de Kurt Cobain, t'as parlé de Nine Inch Nails, on n'a pas écouté la même émission, je crois.
0: Je te ferai une émission un peu plus corsée la prochaine fois.
1: Oui.
0: Bon, l'émission touche à sa fin. Un dernier merci, merci à ma famille pour cette magnifique journée qu'on a passée aujourd'hui tous ensemble. Et désolé Georges pour le 13-0 à la pétanque. Je sais que c'est pas cool, mais pour moi ça me fait du bien. Un dernier petit message sinon à mes auditeurs fidèles à l'appel, les accros du vrai, du direct, qui bravent les aléas de la vie à grands coups de pense-bête, d'alarme, de mémo, pour ne pas rater notre moment de partage. Merci. Et je vous donne rendez-vous le dimanche 12 juillet à 20h30 pour la 8e émission de Synthé Synthé. En attendant, mes blés, prenez soin de vous. Memento, vivere.
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0: Mos Def, donc, Chester Watson, All Them Witches et La Loose. 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
1: Est-ce qu'on appelle encore ça du rap? Cette question ne nous intéresse pas. L'important étant de savoir qu'on vient d'écouter Pan Amsterdam, Little Sims et Wallace Cleaver sur Dio.

La noirceur lofi de Monsieur Noir Boy George, venu de l'est profond de la France, a été suivi par la folk sublime de Soufiane Stevens sur le 895.

0: L'indémodable Aretha Franklin a cédé la place à Sababa 5 et à Sirom sur Radio Dio, libre, sauvage et pertinente.
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Sur le 895 de Dio, la musique s'apparente à de la sorcellerie. On a écouté les voix étranges de Fever Ray. L'inquiétante alchimie passée au compresseur, c'était Lorne. On continue les incantations avec Rien virgule.

séquence épique pour Psychotique avec Blancmasse, puis Looping avec Chafouin sur Radio Dio. Et maintenant, c'est l'Electronica de Geek de Missing Reels.

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Radio-Dio 89.5, on a écouté le chant d'Hyper Charlotte, ça a été suivi par la stéphanoise Scarlatine, et ensuite le groupe Maraudeur.

Musique et surprise sur le 895, on a écouté David Krakauer accompagné de Kathleen Tag. Ça a été suivi par le groupe Tao et enfin par Monsieur Ennio Morricone.

0: Nirvana, à l'instant sur le 895, a été précédé par les autres grunge, j'ai nommé Mudhoney.
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de la Révolution, qui jadis faisait rage comme l'enfer dans le cœur de la classe ouvrière, sont réduits aujourd'hui à la dimension de la flamme vacillante d'une chandelle, qui a tout juste la force de faire rebondir la classe ouvrière de droite à gauche, comme une balle de ping-pong, afin que tous les quatre ans, elle oscille entre les démocraties.

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écouter Quartetto Taffy. Ça a été suivi par Ignacio, Maria Gomez et à l'instant en Colombie les Meridian Brothers sur le 895 de Radio Dio. Et tout de suite, on part se balader à Saint-Étienne, éclectique, mixte et riche comme on l'aime.

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On a écouté le duo stéphanois de Cora et Percussion avec Ali Boulo Santo et Dominique Lantin, suivi par Manjoul rencontrant FX et Ivo et invitant la voix de Jupiter Bokonji sur le 895.